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0: Bonjour à toutes, bonjour à tous. Vous êtes bien à l'écoute de L'Envolée sur Fréquence Paris Pluriel. Vendredi 10 juillet de 19h donc à 20h30, on est avec vous. Je n'ai pas du tout les contacts.
1: Mais moi, je les ai, donc ça tombe bien. Pour nous écrire, c'est à l'envolée-fpp, 1 rue de la Solidarité, 75 019 Paris. Vous pouvez nous joindre toute la semaine en nous laissant des messages, des messages sur le répondeur ou sur les applis sécurisés au 07 53 10 31 95. Pour nous appeler en direct, meilleur un appel, mais vous pouvez quand même nous appeler. Et si ça ne tombe pas pendant l'appel, on vous répondra au 01 40 05 06 10. On a un site internet qui est l'envolée.net. On peut nous joindre par mail à contact@l'envolée.net. Et on est aussi sur Insta à l'envolée-journal.
0: Et l'Envolée, c'est quoi ? Donc l'Envolée, c'est une radio et un journal qui se fait le porte-voix des prisonniers et des prisonnières et qui construit donc un discours anticarcéral sur les lieux d'enfermement, mais aussi sur la société en général, avec donc les premiers et les premières concernées. Et donc on parle à la fois des prisons pour mineurs, des CRA, mais aussi des hôpitaux psychiatriques, donc de tous les lieux d'enfermement. Et ce soir, on a une émission qui est un petit peu chargée.
1: On a une grosse émission, ouais. On a beaucoup de choses dont il faut qu'on discute. D'abord, on va lire deux lettres, une de Pascal et une de Kémy. On aura aussi un appel d'une proche d'un prisonnier de Lutterbach qui est actuellement dans le coma. Et donc, on va aussi parler à cette occasion-là de toutes les conséquences de la canicule en prison et plus généralement des refus de soins en prison et de toute la manière dont la paix se comporte dans ce genre de situation. Ensuite, on va parler du QLCO de Condé-sur-Sarthe, puisqu'il y a un rapport de la contrôleuse générale des lieux de privation de liberté qui est sorti et qui dit globalement un peu pas mal de choses qu'on racontait déjà dans l'envolée il y a dans le dernier numéro et qu'on a aussi beaucoup dites à la radio. Donc c'est aussi l'occasion de revenir sur tout ce qui se passe de super grave dans les QLCO en ce moment. Et pour finir, on va parler d'un procès qui aurait dû se tenir le mercredi, c'est ça ?
0: 8 juillet
1: au tribunal de Paris, qui était le procès de Richie Thibault pour plein de raisons, mais notamment parce qu'il a pas mal critiqué virulemment l'État. Et voilà, une copine qui y était nous racontera un petit peu ce qui s'y est passé.
0: Et on a oublié de se présenter. Du coup, il y a Inès.
1: Salut.
0: Autour de la table. Il y a une personne au bocal qui va nous rendre un super coup de main. Merci à lui d'être là. Et il y a aussi donc Zéro qui vous salue ce soir.
1: Et ouais, donc grosse émission, mais on n'est pas très nombreux, mais on va quand même faire cette grosse émission. Voilà, et donc on va commencer quand même si on a beaucoup de choses à dire, on va quand même commencer par des lettres, et notamment par une lettre de Pascal qu'il nous a envoyée depuis la maison centrale de Saint-Martin.

0: peindrais le... C'est pas la bonne que j'ai sous les yeux, pardon. Le 11 juin 2026. Désolé pour le petit bug. Un amical bonjour à toute l'équipe de l'Envolée. Effectivement, l'histoire de la centrale de Saint-Martin-de-Ré peut faire peur. Le site était nommé pénitencier il y a fort longtemps. À quelques années près, j'allais partir au bagne et rencontrer Papillon. Que peut-on avoir à envier sur l'île de Ré qui n'a rien de doré pour nous, les taulards ? Il n'y a que les touristes qui s'éclatent. En effet, ce retour ici est plutôt compliqué. Retrouver ces murs oppressants. La cage est si petite que pour circuler, il faut prendre des risques. Les sanitaires, si je puis me permettre, la table, le lit, la chaise prennent quasiment tout l'espace au sol. Lorsque j'ai l'occasion d'être en hauteur, je peux apercevoir la ville, l'océan, la vie. Je prends un énorme coup de massue. Un choc même, car je sais ma famille très proche. Cela ravive des images qui peuvent devenir douloureuses, en sachant en plus que je pourrais être encore libre si je n'avais pas eu affaire avec une justice extrêmement répressive, totale répression. Il faut garder son humour et le peu de dignité qui nous est accordé. L'envie de baisser les bras me vient parfois, mais j'ai gardé mon âme guerrière, combative. Je me suis trouvé un symbole, comme un message, une guillotine. En plus, je garde précieusement le livre que vous m'aviez fait parvenir. La peine de mort n'a jamais été abolie. Le témoignage des autres détenus est fort, poignant, même effrayant. La question est de savoir combien de temps il est possible de résister, malgré de trop longues années derrière ces fichus barreaux. Il y en a qui pensent qu'on s'habitue à l'enfermement, surtout après 37 années. Désolée d'en décevoir quelques-uns, mais ce n'est toujours pas le cas. L'épuisement, une sorte de solitude malgré la famille, les amis dont vous faites partie d'une certaine façon, et merci pour votre présence. J'ai du mal à reconnaître les lieux, tout a changé, les prisonniers, oula, pas toujours facile de cohabiter. En plus ici, il y a beaucoup de jeunes condamnés à de courtes peines, je dis courtes car comparé 5 ans et perpétuité, le décalage est grandiose. Profil des taulards, plus le personnel qui évolue différemment d'il y a 15-20 ans. J'ai pu recroiser des surveillants qui eux-mêmes confirment que tout a changé et pas forcément en bien. Quelques vieux potes et qui me racontent que pour eux, l'ambiance est nulle, tout a changé et trop vite. Et parler de l'humain, ça risque d'être délicat au fond. Concernant ce que l'AP qualifie de transfert, je dois dire qu'avoir quitté Réo est un soulagement. Mais Saint-Martin n'était pas mon objectif, je visais Vivonne où j'ai passé plus de 7 années. Mais je n'ai plus le profil, m'a-t-on dit. La paix regarde la peine avant de s'intéresser à l'homme, à la femme, puisque cet univers est mixte. Lors de mon séjour à Vivonne, j'occupais un poste de grande confiance, de très grande confiance même. Ce sujet mérite d'être approfondi. Vous vous rendez compte, un vilain garçon qui circule dans toute l'atoll, dans toutes les catégories de bâtiments, tournevis en main, jusqu'à aller prendre un café chez mes copines de la MAF ou du centre de détention pour femmes. Enfin, quelques rares moments réconfortants, l'île de Ré, La Rochelle, il n'y a qu'un pas à faire, ou plutôt un pont à franchir. Et ça aussi, c'est un choc. Imaginez que mon peu de vie de liberté, c'est dans cette ville que je l'ai construit. Je me suis rapprochée de ma famille, j'ai reçu la visite d'une de mes sœurs, ne manque plus que mon fils. Des amis, j'en avais, mais bon nombre m'ont tourné le dos, ayant eu écho de mon passé et de mon présent destructeur. À très bientôt, Pascal.
1: Eh ben, merci beaucoup, Pascal, pour cette lettre. Du coup, on apprend dans cette lettre, on n'avait pas relu de lettre de Pascal depuis qu'il avait été transféré à la centrale de Saint-Martin-de-Ré.
0: Je crois qu'on en a lu une. Enfin, c'est une émission du Sud, mais il y en a une qui a été lue, ouais.
1: Et ben du coup, on en a eu l'une, mais là, Pascal, il revient juste sur en fait ce que c'est cette centrale. De base, en fait, c'est la centrale de Saint-Martin-de-Ré, qui est une vieille, très, très, très vieille prison, qui a ouverte, bon là, j'ai retrouvé les chiffres, en 1681, qui a toujours servi de prison. Au début, on enfermait à l'intérieur les protestants, les prêtres et les communards. Et ensuite, donc, il parle, à un moment, dans sa lettre, il évoque le bagne. Donc, ça n'a jamais réellement été un bagne, mais en fait, c'était un point d'étape pour ensuite aller au bagne, réellement. Donc, en Guyane ou en Nouvelle-Calédonie. Ouais. Et en fait, cette prison, ça a fonctionné donc un peu point d'étape, je ne sais pas comment vraiment dire, mais voilà, avant le bagne, de 1873 à 1938. Et il y a environ entre 70 000 à 100 000 détenus qui seraient passés par cette prison. Donc, elle est gigantesque. C'est une des plus grosses, c'est la plus grosse centrale de France. Avec aujourd'hui donc 485 prisonniers à l'intérieur. Et du coup, tout ça pour vous dire aussi bah, que en fait, les vieilles prisons, eh ben, elles sont aussi vieilles dans leur construction et dans la manière, donc c'est ce qu'ils racontent en fait très bien, donc dans la manière dont sont foutues à la fois les cellules, les couloirs, les toilettes, et donc c'est des trucs... et voilà, et en fait, le but de l'administration pénitentiaire n'est pas d'améliorer les conditions de détention à l'intérieur, donc en fait, souvent, ils ne refont pas et ils laissent les trucs se délabrer de plus en plus, ce qui donne des conditions d'hygiène et tout, et c'est ce qu'ils racontent assez, assez hardcore, quoi. Du coup, Pascal, il raconte beaucoup aussi de cette situation de prisonnier longue peine qu'on a relayée donc à travers bientôt plusieurs années quand même, en fait, quelques années, quoi. Et donc, il parle de cette situation-là, donc ces multi-transferts, lui, il a attendu énormément la Réo. Du coup, simplement pour être un peu honnête dans cette lettre, quand tu dis, tu compares du coup les jeunes condamnés que tu vois arriver en centrale qui sont là pour 5 ans et le fait que toi tu y es pour le reste de ta vie, je pense qu'il n'y a pas besoin forcément d'état de comparaison, c'est-à-dire que je pense qu'il n'y a personne qui remet en cause que le fait de passer, de rester en prison toute sa vie et d'être pour toute sa vie, particulièrement abominable et qu'en fait on ne devrait pas vieillir et mourir en prison. Prendre 5 ans à 20 ans aussi, c'est en fait 5 ans, c'est pas une petite peine. Je sais pas s'il y a petite peine en fait, l'enfermement, et surtout à 20 ans, il peut être particulièrement traumatique. Et du coup, ça rejoint aussi ce que nous disait beaucoup Mika dans différentes lettres, c'est-à-dire que en fait, les prisonniers longue peine avec qui on correspond à l'envolée nous racontent tous en fait qu'aujourd'hui, dans les centrales, on voit de plus en plus arriver. De jeunes, de très jeunes, de gens qui ont 18-20 ans et qui sont pas forcément là que pour 5 ans, qui sont là des fois pour plus, qui prennent des peines, Mika disait, Kémy disait, qui prennent des peines de 5-10 ans. Et que c'est ça aussi, en fait, la justice qui les fait arriver jusque-là, c'est-à-dire qu'à des gens de 20 ans, on va mettre des 10-15 ans pour des trucs, en fait, sur lesquels, en fait, ils auraient pris 5 ans il y a 15 ans. En fait, il y a aussi un allongement des peines. Et ce qui fait que, du coup, de plus en plus de jeunes arrivent en centrale. Ce qui n'était pas tant le cas avant, en fait, ce que racontent, du coup, les anciens, c'est qu'en fait, avant, ils se connaissaient un peu tous, et c'était plutôt des gens, qui étaient des prisonniers de longue peine, qui tournaient en centrale, dans différentes centrales. Et que là, donc, voilà, il y a énormément de jeunes qui arrivent, donc c'est un peu flippant. Et du coup, ça change aussi beaucoup de choses à l'intérieur, quoi.
0: Ouais, carrément, je pense que... Enfin, je suis tout à fait d'accord, en fait, qu'on en vienne à dire que 5 ans, c'est presque une petite peine, en fait, ça dit beaucoup de ce que c'est l'allongement des peines depuis pas mal de temps, et notamment sous l'effet de la loi narcotrafic. Et c'est important de revenir sur l'histoire de cette prison de Saint-Martin-de-Ré. Il y a aussi une histoire plus récente, dont on a beaucoup, beaucoup parlé à l'envolée récemment. C'est quand même une prison qui a été connue dans les années 2010 pour avoir une équipe de matons, dont une partie est encore en place, particulièrement violent, qui avait été épinglé à plusieurs reprises par l'OIP, CGLPL, etc., pour cette équipe de matons très violent. Et notamment, c'est une équipe qui est responsable de la mort de Sambali Diabaté, dont on a beaucoup parlé à cette antenne et dans les différents journaux, qui a été battu à mort et après traité d'une façon ignoble, ce qui a fait qu'il est mort en détention.
1: Placé sous un lit, en attendant qu'il se réveille, en se tapant la tête. En fait, il ne s'est jamais réveillé, quoi.
0: Ouais, donc une série de traitements, je pense que déshumanisants et presque, enfin, et même pas suffisant pour dire à quel point ça a été ignoble. Donc voilà, c'est aussi ça l'histoire de la prison de Saint-Martin-de-Ré. Et suite au procès, enfin, simulacre de procès qu'il y a eu, faut signaler quand même qu'une partie de l'équipe qui a battu à mort Sambali Diabaté est toujours en place, quoi. Donc c'est ça aussi, hein, cette histoire de la prison de Saint-Martin-de-Ré. Et tu as aussi raison de souligner à quel point c'est atroce et difficile de voir les touristes qui font du vélo et qui s'éclatent à la plage quand toi tu es coincé derrière les barreaux. Encore plus, et on va en reparler tout à l'heure, dans cette période de canicule, on sait que l'ouest de la France n'a pas du tout été épargné, bien au contraire. Et on espère que ça n'a pas été trop dur là-bas. Et moi, un des autres trucs sur lesquels je voulais revenir dans ta lettre, c'est quand tu parles de Poitiers-Vivonne et du travail que tu avais qui te permettait de circuler dans toute la détention, etc. Et ça permet de redire à quel point aussi c'est... important et à quel point c'est un moyen justement pour la paix, pour faire pression sur les gens, cette question du travail. On voit que toi, bah, ça te permettait en fait concrètement de sortir de ta cellule, d'être en contact avec d'autres personnes, y compris dans la MAF, etc. Et donc, on voit bien à l'échelle de la privation totale de liberté qu'est la prison, ce que toi, ça a pu t'apporter. Et enfin voilà, c'est aussi une manière de redire que tous ces tafs, et notamment le taf d'Oxy, c'est-à-dire quand tu travailles pour la prison, c'est à la fois une exploitation et un moyen pour la prison de fonctionner, enfin tu vois, sur le dos des prisonniers qu'elle enferme et qu'elle exploite, et ça offre aussi des moments de respiration, on va dire, par rapport au quotidien carcéral. Et donc là, on comprend hein, que si toi ton objectif c'était de retrouver un peu ça à Poitiers-Vivonne, Saint-Martin-de-Ré, c'était un second choix, et donc c'est toujours mieux d'avoir quitté Réau, mais on comprend que ce soit très amer pour toi comme constatation, quoi.
1: Bon, en tout cas, on te souhaite plein de force et on continuera du coup de relayer de ce qui se passe pour toi du coup dans cette centrale, et puis on te souhaite plein de force comme tout le monde, comme tous les prisonniers intérieurs, pour la chaleur.
0: Ouais. Et... force à toi, Pascal, et encore merci pour ta lettre.
1: Et donc, je vais vous lire une lettre de Kémy qui date de l'été 2026 et qui donc nous écrit depuis le QMC de Moulin-Isère. 25 juin 2026, 5h56 du matin. J'entends les mecs parler par la fenêtre et ce qu'ils me disent me glace le dos. Léon, 72 ans. Est parti ce matin aux alentours de 6 heures d'une crise cardiaque à cause de la chaleur. Léon, que tout le monde appelait le vieux, cet homme nous a quittés. Je suis très triste, mais aussi en colère. Comment un homme de son âge peut encore être enfermé ? Comment se fait-il qu'il n'y ait pas de surveillance le concernant, en sachant la canicule que l'on traverse ? 45 degrés dans les cellules ? Aucune aération. Dans les hôpitaux, c'est pareil. Sérieux ? On laisse des êtres humains mourir et tout ce que l'on entend, c'est politiquement, la clim, c'est bien ou c'est pas bien ? En gros, si t'es hospitalisé ou si t'es vieux, ou en prison, ou en psy, ou en foyer, ben tout le monde s'en bat les couilles. C'est la dure réalité. Moi, je raconte la prison. C'est mon quotidien. C'est à la centrale de Moulin-Isère que Léon nous a quittés. J'en reviens toujours pas. C'est une honte. Laisser un papy s'éteindre seul dans une cellule de 9 mètres carrés. Ce qui me choque le plus, c'est le silence mortel qui règne depuis ce matin. Mais pas que par rapport à Léon. Non, à cause de la chaleur. Tout le monde s'en fout de Léon. Rendons hommage à Léon. Paix à ton âme. Repose en paix, papy. Tu nous as enfin quitté ces quatre murs. Kémy.
0: Bah écoute, Kémy, merci beaucoup pour cette lettre qui est hyper dure, et condoléances aux proches de Léon à l'intérieur et à l'extérieur. Je pense que cette lettre montre les conséquences absolument tragique de la canicule en prison, parce que là, voilà, on rappelle qu'on en est aujourd'hui le 10 juillet à la troisième vague de chaleur depuis un mois et demi, donc on les enchaîne avec quasiment pas de pause. Et voilà, c'est super dur pour plein de gens à l'extérieur, les gens qui habitent dans des logements mal isolés, sans volet, etc. Kémy a raison de dire que c'est super dur aussi dans les hôpitaux, dans les hôpitaux psy, dans plein d'endroits où y a plein de gens qui n'ont pas d'autre choix que d'être là et où c'est pas du tout également adapté à la chaleur. Et quelque chose qu'on oublie beaucoup et qu'on entend très peu le débat, dans les discussions actuelles, c'est la situation en prison. Par exemple, peut-être, je ne sais pas si on pourra beaucoup en parler à la fin de l'émission, mais là, par exemple, il y a 115 prisonniers de la maison d'arrêt de Nîmes qui portent plainte contre l'administration pénitentiaire pour plein de raisons liées aux conditions de détention et au surenfermement, qui sont absolument ignobles, mais notamment parce qu'on a enregistré en température ressentie à l'intérieur de la maison d'arrêt de Nîmes 50 degrés. Et en fait, c'est pas du tout un cas isolé, c'est un cas qu'on retrouve partout. Et En fait, dans la gestion de, cette canicule, c'est vrai à l'extérieur et c'est poussé à une logique extrême et particulièrement cruelle à l'intérieur. En fait, c'est presque une... c'est une logique froidement... hyper glaciale, quoi. C'est-à-dire que on a accepté, un peu comme pendant le Covid, qu'en fait, on allait laisser crever des gens de la canicule, qu'on n'allait pas faire les efforts nécessaires pour, changer ça ou pour adapter les bâtiments, etc. Et donc, on admet qu'il y a un coût humain à la canicule. Donc là, voilà, ils ont dit, 2500 morts pendant la deuxième vague de chaleur. Et ça devient juste un chiffre. Et donc, les personnes les plus affaiblies, les personnes qui, en fait, sont les plus précaires parce qu'elles n'ont pas des logements adaptés, et les personnes qui sont enfermées entre quatre murs et qui n'ont pas le choix et pour qui vraiment tout le monde s'en fout des conséquences de la canicule, l'État, l'administration pénitentiaire dans le cas des prisonniers et des prisonnières admettent complètement ce coût humain-là. Et c'est vrai que après, peut-être qu'il y a des informations qui nous sont échappées, mais on n'a pas entendu parler de l'histoire de Léon alors que c'est absolument ignoble, quoi.
1: Ça, c'est sûr qu'on n'a pas entendu parler de l'histoire de Léon. Et en fait, pourquoi on n'a pas entendu parler, en fait, parce que si, je pense qu'il faut rappeler, c'est qu'en fait, c'est surtout encore un mort en prison. Mmh. Et que ça, on se demande aussi comment quelqu'un, en fait, de 71 ans est encore à l'intérieur. Et qu'est-ce qu'il fait à l'intérieur? C'est la question aussi qu'il faut se poser. C'est-à-dire qu'est-ce que des gens de 71 ans font des cellules de 9 mètres carrés à, donc comme vient de le dire Inès, 45, 50 degrés? Est-ce que le suivi médical de ce genre, il est adapté? Et donc on sait que non, en fait, on sait qu'il n'y a pas de suivi médical, que en fait, ces morts sont directement dues à la prison. C'est-à-dire que si Léon n'avait pas été en prison, sans doute qu'il ne serait pas mort, en fait. On n'en sait rien, mais en tout cas, on peut en tout cas supposer que oui. Et en fait, ça fout vraiment le seum, en fait, de se dire que en fait ces situations elles pourraient être évitées si la prison n'existait pas, et que du coup aussi en fait quand des gens sont dans des états de santé, sont vieux, sont âgés, et peut-être aussi il faut les libérer et pas les laisser rôtir dans une cellule à 40-45 degrés, et que ou en tout cas leur donner une prise en charge médicale adaptée. Et que faut rappeler donc que l'administration pénitentiaire, elle est responsable en fait de la vie des gens à l'intérieur. Ça semble complètement fou de dire ça, parce que en fait on se rend compte que en fait c'est un système qui fait que en fait il y a énormément de morts en prison, morts desquelles on ne parle pas. Et voilà, le silence médiatique sur la mort de Léon prouve encore une fois ça, et c'est ce que dit Kémy dans cette lettre. Mais en fait, nous, ce qu'on rappelle à cette antenne, c'est que en fait l'administration pénitentiaire a une responsabilité dans la mort de ces gens. Et qui, à mon avis, il n'y a pas que Léon, en fait, qui est mort de la canicule en prison. C'est même quasiment sûr. Nous, on le sait parce qu'en fait, il y a des gens, voilà, qui, comme Kémy, sont assez courageux, en fait, pour justement, en fait, dire que c'est pas normal ce qui se passe, et justement c'est à ça justement que sert l'envolée, de dire en fait, il y a ces gens qui existent et leur mort ne signifie pas rien. Et donc voilà. Mais en même temps, c'est ce que disait Inès, c'est en vrai central, il y a des vies qui ne comptent pas. Ce qui est assez beau dans la lettre de Kémy, c'est qu'il parle des prisons, mais aussi il parle des hôpitaux psy, il parle des foyers, d'un ensemble de personnes qui sont un peu les rebuts de la société, et qui en fait, quand ils crèvent, tout le monde s'en fout. Parce qu'en fait, le système est là pour que potentiellement est en place et permet en fait la mort de ces gens, littéralement c'est ça, parce qu'on s'en fout qu'ils crèvent, et que en fait en vrai les puissants sont plutôt contents qu'ils crèvent, faut se dire la vérité. Et donc voilà.
0: Ouais, et quelque chose que je voulais ajouter par rapport à ce que tu disais sur le fait qu'on devrait pas enfermer des gens déjà de base tout court, et qu'en plus on devrait a fortiori pas enfermer des personnes de 71 ans par 45 ou 50 degrés. En fait, ça fait penser exactement à ce qu'on a vu pendant le Covid, c'est-à-dire on a eu tout un discours qui était complètement faux dans la presse, où on disait oui, on a fait sortir les gens pendant le Covid, etc. C'est pas vrai. C'est pas vrai, il y a quasiment pas eu de libération, et on a laissé aussi les gens crever à l'intérieur du Covid sans aucune mesure adaptée. Et là, c'est exactement ce qui se passe de nouveau avec la canicule. Et autre truc qui est quand même important de dire par rapport à ça, c'est que un des rares trucs, enfin voilà, soit il y a des gens, enfin voilà, il y a les bourges qui ont la clim, enfin grand bien leur fasse, mais pour le commun des mortels, on se rafraîchit avec des ventilos. Et ça aussi, il faut le dire, c'est hyper galère, notamment dans certaines prisons particulièrement sécurisées, par exemple à Condé, ça a été hyper compliqué de pouvoir cantiner des ventilos, ça coûte super cher et il faut bien s'imaginer que par 50 degrés, quand 50 degrés ressentis, quand en plus t'as pas accès à un ventilateur, enfin c'est littéralement de la torture quoi.
1: Oui, et puis en fait, il n'y a pas d'aération, on le rappelle, dans les cellules. Parce que du coup, c'est la troisième vague de chaleur, mais on va le répéter encore une fois, parce que de toute façon, ça ne sait. Et en fait, ce qui est insupportable aussi, c'est qu'il y a eu tellement de gates là sur les piscines. Les... Enfin bref, qu'est-ce qu'on prête. Enfin, comment en fait les prisonniers arrivent à survivre en fait dans la chaleur et il y a une espèce de trucs médiatiques. En fait, on préfère parler des trucs médiatiques, donc de gens qui en fait essayent de se rafraîchir en faisant une piscine avec les moyens du bord. Ça, c'était l'année dernière. Mais plutôt que. Bon, en fait, les gens qui crèvent à l'intérieur, ça, par contre, tout le monde s'en fout. Donc, enfin, et donc, ouais, rappeler qu'en fait, il y a vraiment. Voilà, c'est difficile de cantiner. Des fois, en fait, tu cantines, ton ventilo, il arrive une semaine après la canicule. C'est le cas. Et en fait, t'as beau ventiler à l'intérieur quand en fait les murs ils sont super chauds, quand t'arrives pas à faire de l'air, et ben en fait, bah du coup tu ne peux pas en fait. Le ventilateur il ventile de l'air chaud en boucle. Ça ne sert absolument à rien. Et du coup voilà tout ça, et en fait que c'est insupportable aussi de, enfin juste que enfin pour des gens aussi en très bonne santé, c'est dangereux la canicule, genre sous 45 dans enfermé dans 9 mètres carrés, et donc on se doute aussi, on rappelle que la canicule c'est aussi dangereux pour des gens qui prennent des traitements et du coup, enfin bref, il y a tous des traitements médicamenteux de quelque nature que ce soit, du coup des personnes âgées, donc tous ces gens à l'intérieur aussi, donc qui prennent des traitements, qui sont âgés, qui ont d'autres problèmes de santé en fait, qui peuvent être accentués par la chaleur, et ben du coup ça met littéralement la vie en danger. Et on parle pas de 3 personnes en fait, on parle de sur 80 000 prisonniers, énormément de gens qui sont concernés par le fait d'avoir peur pour leur vie à l'intérieur en fait. C'est ça la réalité qui va devenir en fait encore plus de plus en plus flippante plus années vont passer, plus on va continuer de s'enfermer, plus il va y avoir des canicules et aussi des gens du coup qui vont potentiellement mourir quoi.
0: Voilà. Et voilà, dernier truc peut-être à ajouter aussi en lien avec ce que tu dis, et ça fait un peu le lien la répression à l'intérieur, la répression dehors. Tu disais à chaque fois on invente des paniques morales et ça se traduit aussi par des pratiques répressives de la part de l'administration pénitentiaire et des matons sur les prisonniers qui se rafraîchissent comme ils le peuvent dans les conditions indignes dans lesquelles ils vivent. Mais en fait, c'est aussi quelque chose qu'on observe d'une autre manière à l'extérieur. C'est-à-dire que là, c'est la canicule. Et qu'est-ce qu'on voit ? Eh ben, on entend la descente des flics à Clermont-Ferrand dans une cité en mode Robocop pour aller percer une piscine gonflable, une piscine d'extérieur qu'ont installé des jeunes pour se rafraîchir. Enfin, le niveau d'inhumanité, ou alors là, tous les médias qui sont en boucle sur un jeune de 14 ans qui arrose des gens au canal Saint-Martin. Enfin, c'est quand même. Et ça alimente encore une fois des dynamiques répressives contre les personnes qui sont en fait les plus visées par la canicule parce que les plus précarisées, quoi. Voilà. Et ce qui vaut à l'intérieur se fait aussi selon, évidemment, pas les mêmes modalités, mais c'est quand même assez frappant de voir que c'est quand même un peu les mêmes dynamiques dedans et dehors.
1: Et ben, peut-être du coup, repose en paix, Léon, et on envoie donc plein de force à tes proches et aussi aux prisonniers de Moulins-Isère qui. Pour qui c'est difficile en fait c'est difficile de perdre quelqu'un à l'intérieur qu'on voit tous les jours, avec qui on parle et du coup on leur envoie toute notre force pour passer cette épreuve là et voilà.
0: Et je pense que ça va faire aussi écho avec ce dont on va parler tout à l'heure et de la manière dont l'administration pénitentiaire ne prend absolument pas soin de la santé des prisonniers et notamment en contexte de canicule. Mais pour l'instant, on va passer un petit coup de musique.

0: Bonjour, vous êtes bien encore à l'écoute de l'envolée, donc sur FPP, enfin je sais pas pourquoi j'ai dit bonjour comme ça, mais bon, j'étais contente de revenir à l'antenne. Du coup l'envolée que je vous ai présentée tout à l'heure déjà, mais je vais rappeler rapidement les contacts. Donc c'est 1 rue de la Solidarité, Paris 19e pour nous écrire, et ensuite pour nous contacter. On a un téléphone sur lequel vous pouvez nous contacter à la fois par appel normal et à la fois sur les applis sécurisées. Donc c'est le 07 53 10 31 95 ou le direct. Mais là, donc, on a quelqu'un au téléphone. Donc je vous donne pas le numéro du direct, ça ne sert à rien. Et ensuite, je vous rappelle rapidement, on a aussi un Insta qui c'est donc l'envolée tiré du bas journal.
1: Et donc, on est avec Marie au téléphone. Bonjour. Est-ce que vous nous entendez?
2: Oui, je vous entends.
1: Super. Eh ben, merci beaucoup d'avoir appelé, surtout dans ces circonstances qui sont vraiment difficiles. Peut-être, si ça vous va, de commencer par raconter ce qui s'est passé pour votre compagnon.
2: D'accord. Mon compagnon, apparemment, il aurait. Ils savent pas trop, en fait, qu'est-ce qu'il a eu. Ils l'ont retrouvé inconscient dans sa cellule vers 11h, 11h30.
1: Et
2: À part.
1: juste pour dire pour les auditeurs, pour les gens qui nous écoutent, c'est à la prison de Lutterbach, en Lorraine.
2: 92,
1: Et
2: c'est ça.
1: c'était à la fin du mois de juin, pendant la
2: C'était pendant la canicule,
1: voilà.
2: c'est ça. Ils l'ont retrouvé inconscient, ils l'ont retrouvé inconscient dans sa cellule, apparemment vers 11h, 11h30, qu'apparemment ils n'arrivaient plus à le réveiller. Ils n'arrivaient plus à le réveiller. Quand j'ai pris contact avec l'hôpital, l'hôpital, ils m'ont dit que apparemment c'était son cœur qui était vraiment faible, ils comprenaient pas trop pourquoi, que sa tension, pareil, était faible. Le lendemain, ils m'ont dit qu'apparemment le cœur, il avait repris, que ça allait, la tension était bien. Après-demain, ils viennent, ils me disent qu'apparemment, il se réveillera plus. Du coup, je leur ai demandé pourquoi ils se réveilleraient à plus se réveiller, quoi. Du coup, ils m'ont dit qu'apparemment, ce serait un manque d'oxygène. Apparemment, il a été pris en charge trop longtemps, quoi. Du coup, le manque d'oxygène a vraiment brûlé tous ses neurones dans son cerveau.
1: Et ouais, on est vraiment désolé pour vous et pour votre compagnon. Et c'est hyper important cette question de prise en charge tardive et notamment de la question de l'oxygénation du cerveau pendant assez longtemps parce que eux, ils disent que c'est ce que tu m'as expliqué. Ils disaient qu'ils l'ont trouvé à la garde inanimée lors de.
2: Apparemment, en fait, à 7 heures, ils sont venus à 7 heures pendant la ronde du matin. Apparemment, ils l'auraient vu bien vivant. Ils l'auraient vu bien vivant. Et après, ils sont venus vers 11h, 11h30. Il était plus. Du coup, il était inconscient, quoi.
1: Ouais, et ça, ce que t'expliquais, c'est que c'est pas hyper cohérent, en tout cas.
2: C'est pas hyper. Ouais, c'est pas parce qu'en fait, moi, faut savoir qu'en fait, mon compagnon, en fait, il m'appelle vraiment tous les matins. Tous
1: Ouais.
2: les matins, entre 6h30, 7h, il m'appelle. Et en fait, c'est vraiment l'heure où il va en promenade, ou qu'il fait les activités, ou qu'il fait quoi que ce soit. Ce jour-là, en fait, j'ai pas eu. Il m'a pas appelé, j'ai rien eu et tout. Et voilà, ils disent qu'il aurait pris une drogue forte. Ils disent qu'il aurait pris un truc de fort, mais ils ne disent pas quoi. Apparemment, dans les analyses, ils n'arrivent pas à le voir. Ils n'arrivent pas à voir c'est quoi. Ils n'arrivent pas à voir c'est quoi. Ils m'ont seulement dit, écoutez, voilà, vous savez, en prison, il y a plein de drones, il y a plein de drogues qui circulent, on n'arrive pas à voir. Et voilà. Et moi, comme j'ai déjà dit, il n'aurait jamais pris un truc à 7 heures du matin. Il n'aurait jamais pris un truc à 7 heures du matin, voilà quoi. Il aurait peut-être pris un truc, allez, à 4-5 heures du matin. À 4-5 heures du matin, j'aurais compris. Là, oui, mais pas à 7 heures du matin. Et il y a des détenus qui l'ont vu à la fenêtre à 3 heures du matin. Ils l'ont vu jusqu'à 3 heures du matin, il allait bien, il parlait avec les gens, il parlait avec les détenus, voilà. Et ensuite, à partir de 3 heures du matin, ils l'ont plus vu. Je me suis dit, peut-être que voilà, il lui est arrivé un truc, peut-être à 4-5 heures du matin, et en fait, ils sont venus le matin, ils n'ont pas fait l'appel correctement, et ils sont venus à 11 heures, et malheureusement, c'était trop tard, l'oxygène avait vraiment monté dans le cerveau, quoi. Parce que s'ils l'auraient trouvé vraiment à 7 heures, comme ils disent, et ensuite, ils sont revenus à 11 heures, Mais il aurait eu quoi, laps de temps de 4-5 heures, il y aurait 2-3 neurones, que là, c'est vraiment tous les neurones du cerveau, quoi.
1: Non, et puis...
2: Il y a plein de failles, en fait. Il y a plein de failles, en fait. En fait, la prison et l'hôpital, ils se rejettent la faute. Quand je demande... par exemple, c'est comme je demande le truc médical pour voir qu'est-ce qu'ils ont fait, qu'est-ce qu'ils ont pratiqué et tout. L'hôpital me dit non. L'hôpital me dit non, qu'apparemment, c'est la justice. Quand je demande à la justice, ils me disent non parce qu'en fait, il a été libéré sous médical. Ils ne veulent pas. En fait, ils se rejettent la balle. Quand je leur dis à la prison, il me dit « Ah, mais quand il est parti de chez nous, ok, il était inconscient, mais son cœur était bien et sa tension était bien. C'est quand il est arrivé à l'hôpital qu'il s'est chuté. L'hôpital me dit que non. Apparemment, c'est la prison qui aurait trop fait longtemps pour un manque d'oxygène. » Ça veut dire qu'en fait, ils se rejettent la balle, quoi. Je sais même pas qu'est-ce qu'il a eu, je sais même pas en vrai si vraiment il a pris un truc de fort ou c'est peut-être la chaleur qui l'a fait tourner, mais je sais pas. En tout cas, il y a plein de failles et j'arrive pas à savoir la vérité, quoi.
1: Bah, c'est sûr qu'il y a vraiment une volonté de dissimulation, parce que déjà, ce que t'expliques, c'est que il aurait dû t'appeler à 7h du matin, le fait qu'il n'ait pas appelé, et il appelait vraiment tous les jours,
2: les matins,
1: tu l'avais revu la veille.
2: Il est incarcéré depuis le mois de décembre, il a toujours appelé le matin à 7h. Et puis même, moi, je le connais, il n'aurait pas pris un truc le matin pour se péter la gueule, quoi. Il aurait pris peut-être, aller à la rigueur, un truc à 5h du matin, peut-être pour dormir. Encore, j'aurais dit, ok, là, c'est vrai, mais à 7h du matin, il n'aurait jamais pris un truc, surtout qu'il m'appelle, surtout qu'il a des promenades. Et puis moi, en fait, il savait très bien que moi, je détecte tout à sa voix. Quand il prend un truc, quand il fume un truc, je détectais tout à sa voix. Il n'aurait jamais pris le risque de m'appeler et il n'était pas dans son état normal. Il sait très bien qu'il aurait été sourd d'embrouille, moi et lui, il ne l'aurait jamais fait, quoi. Mais vraiment, en le connaissant, il ne l'aurait jamais fait.
1: Ouais.
2: Et comme je vous ai dit, il y a plein de failles. Là, ils lui ont remis... il n'y avait plus les policiers devant sa chambre. Il n'y avait plus les policiers. À partir d'aujourd'hui, ils lui ont remis. La juge, elle a décidé de remettre les policiers devant sa porte.
1: Oui, c'est ça, c'est à foutre.
2: Soi-disant, il est en fin de vie. Hein. Soi-disant, il n'y a plus rien à faire. Les médecins, ils veulent plus rien faire. Les médecins, ils veulent plus pratiquer d'examen parce que pour eux, le cerveau a grillé. Il n'y a plus rien à faire. Ils font juste les protocoles de soins pour pas qu'ils souffrent et tout. Mais voilà. Et là, je comprends pas pourquoi ils ont remis les policiers devant sa chambre. Bah, en plus, il a des frères, il a des sœurs, il a des cousines, il a des cousins. Tout le monde de la famille allait le voir. Mais là, plus personne peut y aller, à part moi et ses parents, on a le permis de visite. Parce qu'ils ont remis les policiers, quoi. Normalement, en tant que de fin de vie, je comprends pas pourquoi ils mettent les policiers, quoi.
1: Bah, c'est ce que tu nous expliquais quand on préparait l'émission, c'est qu'en gros, il a été hospitalisé, il était encore sous écrou, donc considéré comme prisonnier, et à ce moment-là, il y avait que toi, et en express, ses parents, c'est ça, ont eu le droit de le voir.
2: Après, ils ont
1: levé l'écrou. Et là, ils l'ont remis
2: ils l'ont remis aujourd'hui, là, jusqu'au mois d'août.
1: Ce qui est inhumain. Enfin, c'est ce que tu dis. Si, enfin, déjà, c'est une violence de plus pour les frères, les sœurs, les proches.
2: Et puis, on n'a même pas d'intimité, quoi. Si on veut, voilà, c'est vraiment les policiers. Moi, là, la première fois que j'ai été le voir et tout, les policiers rentraient dans la chambre. Ils veulent pas qu'on ferme la porte de la chambre et ils rentrent dedans. Ils rentrent dedans, vraiment, si on veut parler avec lui et tout, ils rentrent dedans, ils écoutent ce qu'on dit. C'est vraiment, voilà, il est en fin de vie. Comment il peut faire ça, quoi? Comment il peut laisser les policiers rentrer dans la chambre, quoi?
0: Ouais, puis surtout ne pas vous laisser de moment, en fait, à vous. Surtout qu'il faut quand même rappeler, en fait, il était sous la responsabilité de l'administration pénitentiaire, en fait, sous la responsabilité de l'administration pénitentiaire, et qu'en fait, peu importe ce qu'il ait pris, pas pris, en fait, c'était une canicule, donc empirée par la chaleur des cellules, de toute façon, quoi qu'il soit passé. Et ensuite, s'ils ont mis en fait, on sait très bien qu'ils mettent du temps à intervenir, en fait. Et que ce que tu dis, en fait, ça montre qu'ils ont mis plusieurs heures avant de venir, en fait, le secourir. Et que, en fait, ça a forcément, genre, empiré son état. Et que tout ça, en fait, c'est la responsabilité des surveillants et de l'administration pénitentiaire qui l'ont. Et donc, c'est encore plus inhumain, en fait, de ne pas te laisser un seul moment avec ton mari, alors que c'est à cause de lui qu'ils sont là aussi.
2: C'est ça. Et surtout qu'on essaie de savoir des réponses, comme j'aurais dit. J'aurais dit, moi, je ne peux pas rester comme ça. Je ne sais pas ce qu'il a eu. Je ne pourrais jamais avancer dans ma vie de savoir qu'est-ce qu'il a eu, en fait. Pourquoi il est tombé dans le coma, en fait. Il y a eu quoi?
0: Tu as le droit au dossier médical, en fait.
2: Ils ne veulent pas. Ils ne veulent pas le dossier médical. Il n'y a rien à faire. Ils ne veulent pas du tout. J'ai contacté tout. Apparemment, ça bloque de tous les sens. Et voilà, je comprends pas. Ils veulent pas du tout le donner. Je voulais savoir quels examens ils ont fait. Je voulais savoir le SAMU. Le SAMU À quelle heure ils sont partis le récupérer? Qu'est-ce qu'ils lui ont fait? Apparemment, ils l'ont intubé directement. À l'arrivée des SAMU, ils l'ont intubé directement. Mmh. J'ai essayé de savoir et tout. C'est pareil, personne ne me dit rien.
0: Ça,
2: personne
0: ne me donne tout.
2: Ils disent des trucs, en fait, qui ne sont pas concrets dans leur truc.
0: Parce qu'il faut savoir que normalement, légalement, si c'est demandé par un de ses parents, c'est obligatoire pour que tout le monde sache à la radio, c'est obligatoire de donner le dossier médical de quelqu'un, un de ses proches. C'est-à-dire, ce qu'ils font, là, c'est illégal, en fait.
2: Et donc, mais eux, ils veulent pas, ils veulent vraiment pas du tout. Quand j'ai essayé de parler avec le gradé, parce que je voulais savoir ce qui s'est passé vraiment, le gradé, il a jamais voulu me prendre en ligne ou de le voir. Je sais que son frère, à mon compagnon, il est parti devant la prison parce qu'il a, clairement, il a voulu voir ce qui s'est passé et tout. Ils ont envoyé la police. Ils ont dit, écoutez, il faut partir d'ici. J'ai réussi à avoir le chef de détention qui m'a parlé au téléphone. Il m'a dit, écoutez, il a pas appuyé sur le bouton rouge pour dire qu'il avait un malaise. Mais écoutez, il a peut-être, il était peut-être dans son lit, ça lui est arrivé, comment il va signer sur le bouton rouge. Il me dit oui, mais voilà, il n'a pas appuyé sur le bouton rouge. Non, et mais... nous, c'est certifié que le surveillant est venu et il a très bien vu à 7h. Et voilà, je me dis, mais comment, j'arrive pas à comprendre en fait, j'arrive pas à me dire qu'il a pris un truc à 7h du matin et il est tombé après, c'est impossible. Pour moi, il a pris un truc avant, ou je ne sais même pas sûr qu'il a pris un truc avant, quoi.
1: Non, mais ça peut aussi complètement être la canicule. On rappelle qu'il faisait quasiment 40 à Mulhouse à ce moment-là, donc à l'intérieur, dans des prisons où on ne peut pas du tout aérer, etc., il devait faire quasiment 45-50 dans les cellules. Enfin, il y a ça aussi, quoi. Donc, et de toute façon, c'est ce que disait Zéro juste avant, peu importe qu'il ait pris ou pas pris, l'administration pénitentiaire est responsable de la santé des prisonniers à l'intérieur.
0: Et surtout, il doit vous donner une réponse, il doit vous donner la vérité sur ce qui s'est passé, en fait. Et pour que, en fait, même, c'est normal, le directeur, il doit aussi vous recevoir. Enfin, vous devez avoir des réponses de la part de l'hôpital, de la part de l'administration pénitentiaire.
2: Ah, mais l'hôpital, il veut rien savoir. Carrément, l'hôpital, maintenant, il nous envoie chier. Hein. Moi, quand je les ai au téléphone, parce que moi, clairement, quand j'allais le voir, parce qu'on est maintenant on est limité à 2 fois par semaine pour aller le voir. Hein.
1: Quoi, c'est
2: comment on peut pas.
1: C'est horrible.
2: Il faut aller que 2 fois. Et moi, en fait, je leur ai dit bon, moi c'est compliqué d'aller le voir comme ça, c'est très compliqué pour moi. Mmh. Alors j'appelle pour avoir des nouvelles et tout. Ils me disent écoutez, voilà, il y a plus rien à faire pour votre mari, vous comprenez pas, son cerveau il est grillé, il y a plus rien à faire. Ils nous envoient carrément chier les médecins. Je sais pas s'ils ont la pression de la prison ou quoi, mais ils nous envoient clairement chier, ils en ont rien à foutre. Vraiment, j'ai réussi à parler avec le médecin de l'hôpital de la prison. Ça va. Encore, franchement, il est un peu humain. Il essaye de parler. Il essaye de me dire des choses. Il m'a dit que lui, apparemment, il a plus accès au dossier médical parce qu'il a été libéré. Soi-disant, il a été libéré, qu'il a plus accès au dossier. Et lui, il m'a dit, moi, j'étais pas là ce jour-là, mais il y avait mon collègue qui était là. Et apparemment, il était en arrêt cardiaque. Quand ils l'ont retrouvé, il était en arrêt cardiaque. Ils m'ont dit, si on serait venu 2 minutes avant, il serait mort. Je lui ai dit, mais monsieur, qu'est-ce qu'il a eu? Ils me disent qu'il a pris un poison. Voilà, ce qu'ils me disent, il a pris un poison, mais ils savent pas quoi. J'ai dit, mais il a pris quoi? Il me dit, oh, mais vous savez, il y a plein de drones qui viennent ici tous les soirs, il y a plein de drogues, on n'arrive pas à voir. Je lui ai dit, mais quand même, vous avez pris des prises de sang, vous avez pris son urine, vous pouvez voir quand même. Et je lui ai dit, même dans sa cellule, s'il a pris une drogue ou il a pris n'importe quoi, il y a le matériel dans sa cellule n'a pas été prise. En fait, ils m'envoient tous sur des... Ils sont pas concrets, en fait. Oui. Dans toute leur histoire, ils sont pas concrets. C'est comme l'hôpital. Elle me dit, son cerveau, il est complètement grillé et tout, qu'il ne se réveillera plus. J'ai un autre médecin qui va me dire, oui, mais en fait, on ne sait pas quel neurone a été touché. Il faut qu'on attende qu'il se réveille pour voir quel neurone a été touché. J'ai dit, mais votre collègue, elle m'a dit qu'en fait, il n'y a plus possibilité qu'il se réveille. Faut savoir, en fait. En fait, il nous donne de l'espoir, après il nous donne plus d'espoir, après il nous donne de l'espoir, il ne donne plus d'espoir. J'ai demandé à avoir un deuxième avis médical. Parce que j'ai vu que sur Lyon, voilà, il y avait des spécialistes dans les neurones. Je me suis dit, je vais demander et tout. Ils me disent, mais ça vous sert à quoi d'avoir un deuxième avis médical? Mais j'ai le droit d'avoir un deuxième avis médical. C'est vraiment...
0: Mais en fait, voilà, aussi, de tout ce que tu racontes, là, j'ai l'impression qu'en fait, ils se protègent. Chacun, la prison, ensuite l'hôpital, ils se protègent parce qu'en fait, il n'y a personne qui veut prendre la responsabilité dans sa mort. Mais en fait, il y a des gens qui sont responsables de sa mort. Et en fait. Et ben. Du coup, on va. Bon, on a un petit souci technique qui fait que. Elle va sans doute rappeler dans 2-3 minutes. Moi, je suis pas très douée mais oui, donc peut-être je peux reprendre sur ce que je disais avant qu'elle rappelle. Mais du coup, je disais que de ce que raconte l'approche, et donc vous allez me réentendre deux fois parce que sans doute je vais vous le répéter quand elle rappelle, c'est que ce que ça donne l'impression, c'est que à la fois l'hôpital, à la fois la prison se protège, que personne ne veut prendre ses responsabilités. Il faut savoir que ça veut rien dire un arrêt par qu'une crise cardiaque. Une crise cardiaque, c'est juste un cœur qui s'arrête. Donc en fait, tout le monde, ça veut pas dire grand-chose au final. Il peut y avoir plein de causes. Et surtout que en fait, aussi, quand quelqu'un fait un malaise, quand quelqu'un est inconscient, plus on le laisse de temps inconscient, sans prise en charge médicale adaptée, plus les séquelles sont irréversibles au cerveau. Donc ça a l'air justement d'être son cas à lui. Et donc en fait, ce qu'on voit aussi donc dans l'appel de cette femme, c'est qu'en fait c'est les proches qui prennent le plus cher dans ces cas-là. C'est les proches qui doivent justement genre relancer l'hôpital, aller voir la prison, faire toutes les démarches qui sont même pas reçues correctement par personne, à qui on dit bon bah voilà ton proche il est voilà genre justement il va jamais te réveiller, arrête de me harceler. Enfin c'est quand même voilà c'est d'une violence vraiment inouïe sachant que voilà du coup notre proche est entre la vie et la mort donc
1: ouais. Voilà. Et je pense que ça montre bien aussi, comment sont considérées les familles de prisonniers et de prisonnières, parce que c'est quand même ahurissant qu'un hôpital, et on sait en fait que les hôpitaux qui travaillent avec les prisons, ils marchent main dans la main. C'est évident, c'est ce qu'on voit ici, mais personne ne se permettrait de traiter comme ça des familles dans d'autres circonstances, quoi. Et donc là, ça montre que... Enfin, oui, ça dépend des cas. C'est vrai que les médecins...
0: mais là, encore pire, je suis d'accord.
1: Mais là, c'est... Enfin, voilà, c'est quand même vraiment ahurissant.
0: Et peut-être pour rappeler ce truc de la levée des croupes, parce que c'était pas... Ouais. C'est un truc important, en fait, ils ont levé les croupes pendant qu'il était en coma, donc... Vous arrivez à l'hôpital quand vous êtes prisonnier, vous êtes vous êtes escorté, vous avez donc de la surveillance à 24 parce qu'il ne faut pas que vous évadiez, blablabla. Mais bien sûr, quand on est dans le coma, on va s'évader. Hein. Mais bref, voilà, en tout cas, c'est comme ça que ça se passe. Et en fait, il lève les croupes. Pourquoi il lève les croupes? Ce n'est pas parce que c'est des bonnes personnes. Hein, et je vous voyais dans ce qu'elle raconte, en fait, exactement pas. Enfin, c'est pas des bonnes personnes. C'est parce qu'il ne faut pas que ce soit un. Du coup, ça ne doit pas. Ça fait, s'il lève les croupes, que ce n'est pas comptabilisé comme un mort en détention. Et donc, c'est pas un mort dans la prison. Alors qu'en fait, si, c'est un mort dans la prison, mais du coup, ils le lèvent pour pas que ce soit dans l'archive, quoi. Et bon, là, ils le lèvent pas parce qu'en fait, ils ont envie de faire souffrir la famille. Et donc, en fait, on voit qu'ils le remettent parce que comme ça limite les visites. Les gens peuvent pas lui dire au revoir. C'est un énième... En fait, il y a pas de... comment sont traités cette famille, c'est juste ignoble, quoi. Et bon, c'est ce qu'on voit. En fait, on a raconté beaucoup d'histoires de morts en détention et on voit qu'en fait, c'est une manière récurrente. Ça se passe de manière systématique, en fait, comme ça. Justement, parce que c'est des familles de prisonniers. Donc, en fait, la vie des prisonniers ne vaut rien et par extension, en fait, la souffrance des familles ne vaut rien non plus. Mmh. Et donc, là, en fait, voilà, ça fait qu'une famille ne peut pas dire au revoir. Voilà, on peut pas dire, leurs cousins, ses cousins, ses frères et sœurs ne peuvent pas lui dire au revoir. Il y a que les gens qui ont le permis de visite qui peuvent lui dire au revoir. Donc c'est, enfin bref, c'est, il y a pas besoin de mettre deux mots en fait. Je pense que tout le monde comprend à cette antenne combien c'est, voilà. Et du coup, on pense qu'elle a plus de batterie, qu'il y a eu un petit coup de batterie. Donc ce qu'on va faire, c'est qu'on va vous passer un petit coup de musique.
1: Ouais. Et après, on voit, soit on termine de parler de l'histoire de Marie et de son compagnon, ou alors peut-être qu'on parlera de Condé-sur-Sarthe, la suite après le morceau de musique.

0: Bonsoir à toutes, bonsoir à tous. Vous êtes toujours en direct sur l'émission L'Envolée, comme tous les vendredis de 19h à 20h30 sur fréquence Paris Pluriel 106.3. On rappelle très rapidement, avant de continuer cette émission, les contacts. Pour nous écrire, c'est à l'envolée-fpp, 1 rue de la Solidarité, 75 019 Paris. Pour nous appeler toute la semaine, nous laisser des messages sur le répondeur, des textos, des messages sur les applis, c'est le 07 53 10 31 80. Vous pouvez nous appeler en direct à la radio, mais on va peut-être ou peut-être pas avoir un appel. Donc c'est le 01 40 05 06 10. On a un site internet l'envolée.net et on peut nous joindre par mail à contact@l'envolée.net et on a un Insta @l'envolée-journal. Donc voilà, en attendant, on sait pas encore très bien si on va reprendre le... Donc désolé, c'est une émission de fin d'année un peu décousue, mais en même temps, c'est des choses hyper importantes dont on parle, donc on se dit que c'est important de le faire.
1: Mais peut-être, juste pour pas justement... Enfin, du coup, c'est notre correspondante n'a plus de batterie, peut-être nous rappellera, mais simplement pour redire en fait que on n'est pas du tout... Enfin, on va passer à notre sujet, mais en vrai... Enfin, on est tous ici très choqués et très en colère de cette histoire. Donc, en fait, de toute manière, qu'elle rappelle ou pas, on continuera de la relayer parce que voilà, la prison et l'hôpital ensuite, sont responsables de là où est son mari aujourd'hui et que ce genre de, enfin voilà, que ça rend vraiment fou ce genre de d'histoire et qu'en tout cas, il faut pas qu'il puisse faire ce genre de truc là dans l'ombre et que ça sache. Et donc aujourd'hui, si elle a eu le courage de nous appeler alors que son mari est encore dans le coma. C'est pour nous, c'était très important de pouvoir relayer ça. On continuera de le relayer, on fera en sorte que ça soit, que les immondices qu'ils font sortent des murs des prisons et que tout ça reste pas impuni de quelque manière que ce soit, quoi.
0: Et peut-être un truc important dont on n'a pas eu encore le temps de parler avec elle, mais c'est que une partie des informations qu'elle a eues, quand elle disait, elle a quand même eu des nouvelles par d'autres prisonniers qu'on dit qu'ils l'avaient vue bien portant à 3h du matin, etc. En fait, une partie des choses qu'elle a, c'est aussi grâce à la solidarité entre prisonniers. Et ça, c'est quelque chose qu'on voit très souvent dans des cas de mort en prison. On en a beaucoup parlé avec Idir, notamment. Bah, en fait, c'est des... qui est mort au mitard de Lyon-Corba. C'est hyper important, la solidarité à ces moments-là, parce que l'administration pénitentiaire, ils ne feront pas circuler les infos. Donc s'il y a des gens qui nous écoutent, qui nous entendent à Lutterbach ou qui ont des proches à Lutterbach, n'hésitez pas, nous, on relaiera en tout cas. Donc voilà, n'hésitez pas à faire passer des informations si vous avez entendu parler de cette histoire. Donc on rappelle, à la fin du mois de juin, pendant la dernière canicule, ça s'est passé un mercredi.
1: Et du coup, on va vous parler donc d'un rapport du CGLPL, donc le contrôleur des lieux, le contrôleur général des lieux de privation de liberté, la contrôleuse, c'est ça, c'est comme ça qu'on dit,
0: ouais.
1: Qui donc vient de sortir un rapport sur le QLCO de Condé-sur-Sarthe. Et donc QLCO, quartier de lutte contre la criminalité organisée, donc les fameuses grandes narco-prisons, en fait, qui servent à emprisonner beaucoup plus de gens que ça, mais créées donc pour faire un effet médiatique et par Darmanin et ensuite torturer les gens à l'intérieur. Il y en a deux en France, à Condé et à Vendin. Et donc ce rapport du CGLPL, il est très très, enfin, du coup, il décrit pas mal de trucs qui se passent en fait à Condé. Le contrôleur des lieux de privation de liberté, c'est un organe indépendant qui peut visiter les prisons, qui peut faire une enquête, qui peut donc les visiter quand elle veut et qui rend des rapports donc qui sont donc publics, ne sont pas coercitifs ni pour l'État français ni pour rien. Mais en fait, le fait de les rendre publics, de rendre public voilà ce qui se passe, ce qui se passe à l'intérieur. Et souvent les rapports qu'on lit sont, enfin en tout cas celui-là est, celui-là est vraiment très alarmant et décrit en fait ce que décrivent les prisonniers du QLCO de Condé et leurs proches. Donc je vous renvoie là à la dernière émission, l'avant-dernière Il y a deux semaines, donc émission qu'on a fait.
0: Trois semaines.
1: Qu'on a fait avec les proches de Condé, des prisonniers de Condé, donc, et qui décrivent en fait un peu le sort qu'il leur est fait à eux en tant que proches. Et donc. Qui raconte justement le fait qu'on les laisse pas, enfin que bref, il y a énormément de refus de parloir pour quelques minutes de retard, le truc des, enfin tout, en tout cas la répression qui est faite aux familles pour qu'on empêche les prisonniers d'avoir d'avoir ce peu de confort qui est de voir nos proches, plus les parloirs et Jaffin, pardon. Et donc là, on a ce rapport qui sort sur Condé, donc sur ce qui se passe vraiment, ce qui se passe à l'intérieur de Condé. Et déjà, je pense commencer directement par le fait que ce rapport il parle de violence systémique. Et ça, c'est très important parce que nous, ce qu'on rappelle à l'envolée, c'est qu'en fait, la prison, elle fait système et que c'est pas simplement. Donc, il y a énormément dans ce rapport beaucoup de violences des surveillants qui sont racontées dans différents espaces de la prison, et en fait que cette violence, elle n'est pas justement le fait... Enfin, ce qu'on rappelle, c'est que cette violence, elle n'est pas le fait de quelques surveillants qui seraient un peu des personnes isolées, méchantes...
0: Des brebis galeuses...
1: Exactement. Et que la violence de la prison, en fait, elle est systémique.

0: En fait, on lâche les chiens de cette violence-là. Et on la laisse s'exprimer. Pourquoi on la laisse s'exprimer ? Parce que c'est un lieu qui est fait pour faire peur à tous les autres, donc tous les prisonniers et les prisonnières de France, parce qu'on a peur de nous mettre à l'intérieur, parce que dans ce lieu se passe en fait tout... Enfin, c'est autorisé, tout ce que font les surveillants dans diverses prisons, mais là, en fait, on les autorise, on leur dit « Allez-y, faites-vous plaisir ». Et donc, ça se traduit par différentes choses, que les matons sont tous cagoulés, que voilà, les fouilles à nu sont systématiques, et que dans les fouilles à nu, il y a aussi donc, des agressions sexuelles. Les prisonniers sont palpés, on leur touche les parties génitales, on leur demande, donc il y a un système de ritualisation de ces fouilles, on leur demande de se déshabiller, de mettre, d'enlever un vêtement après l'autre, quand en fait... Et ce qu'il décrit dans ce rapport, c'est qu'en fait, quand en fait un prisonnier ne met pas leurs vêtements assez vite, ne comprend pas bien l'ordre, parce que les surveillants ne parlent que par ordre, ils ne disent qu'un mot, enlevez vos chaussettes, non. Et ensuite, quand le prisonnier ne comprend pas bien l'ordre, ou ne le fait pas correctement, ou voilà, peu importe le truc, donc dans le rapport, il parle de pliage, donc ce serait des interventions physiques, qui ont été observés donc pendant les fouilles et qui seraient en fait le fait de simplement brutaliser les détenus. Dans le rapport, il parle en fait de plaquage ventral effectué pour que en fait les détenus ne puissent plus respirer. Et donc en fait voilà, ils décrivent tout ça. Et je sais plus ce que je voulais dire, la chaleur me fait perdre mes mots.
1: Non, mais en fait, ce qu'ils disent aussi dans le rapport, qui est assez assez glaçant. Alors, cette histoire de la technique du pliage, nous, on ne savait pas que ça s'appelait comme ça, mais on a quand même dit dans une émission, et aussi, il me semble, dans le dernier numéro de L'Envolée, on a dit que, enfin voilà, ça, on le savait, il y avait cette technique. En gros, quand ils estiment que le prisonnier n'est pas assez coopératif à la fouille, ou parce que la tête de la personne ne lui revient pas, parce que, enfin, faut pas. Enfin voilà, c'est quand même ça aussi qui se passe. La technique, en gros, c'est qu'ils attrapent les personnes aux parties génitales. Et ils leur mettent les doigts dans les yeux, les doigts dans la bouche avant de plaquer la personne au sol. Et ce que dit le rapport, que du coup nous on savait pas, puisque ben nous on a surtout les témoignages des prisonniers et des prisonniers qui sont à l'intérieur du QLTO, mais la CGLPL, elle est allée aussi dans les bureaux des officiers. Ce qu'elle a vu dans un des bureaux des officiers, c'est un tableau avec écrit « Si tu peux parler, c'est que tu respires ». Et en fait, il y a pas mal de prisonniers qui racontent que quand ils ont été plaqués hyper brutalement au sol et que justement, ils avaient du mal à respirer, donc ils s'en plaignaient et qu'ils disaient « Mais enfin, vous allez me tuer ». On sait qu'il y a plein de personnes qui sont mortes de cette manière entre les mains soit de la police, soit de l'administration pénitentiaire. On parlait de Sambali Diabaté tout à l'heure, c'est exactement ça qui s'est passé. Donc quand les personnes se plaignent des souffrances et du fait qu'ils n'arrivent pas à respirer, les matons leur disent « si tu peux parler, c'est que tu respires ». Et donc en fait, ça montre bien ce que disait Zéro, cette histoire, c'est que c'est pas juste un dérapage ponctuel d'un maton violent qui a pété les plombs d'une brebis galeuse, etc. C'est écrit dans le bureau des officiers. Donc ça montre en fait que c'est une politique de terreur et de violence systémique, comme le dit la CGLPL quand même, qui est...
0: C'est ça, l'organe le plus...
1: On va peut-être avoir le temps
0: radical, de... Radical, disons, sur sa pensée de la prison.
1: C'est clair.
0: C'est-à-dire que pour qu'ils disent ça... ça veut dire quelque chose de ce qui s'y passe au final.
1: Ça veut dire le niveau d'horreur et d'abjection qu'il y a à l'intérieur, parce que, enfin, c'est ce qu'on disait, il y a souvent des rapports qui dénoncent des dérives, etc., dans des prisons, mais c'est toujours présenté comme des dérives, c'est toujours présenté comme un problème ponctuel avec telle équipe de matons, tel truc dans telle prison, etc. Là, c'est bien dit, en fait, que c'est systémique. Donc, pour que la CGLPL le dise, alors que nous, on dit que cette violence systémique, c'est pas que au QLCO. QLCO, c'est le paroxysme et c'est le pire du pire de ce qui se fait en termes de violence systémique, mais que cette violence systémique, elle existe à l'intérieur de toutes les prisons et que c'est sur ça que repose aussi le fonctionnement de la prison. Enfin, voilà, pour qu'elle le dise, c'est que quand même, ça dit bien à quel point ça va loin, quoi.
0: Ouais, et peut-être pas... En fait, ça, on sait pas exactement, parce que, en fait, nous, ce qu'on sait, c'est que c'est très dur d'alerter le CGLPL quand on est prisonnier. Qu'en fait, il y a très peu, nous, par exemple, des prisonniers qui nous écrivent, qui nous racontent des situations de fous à l'intérieur. Mais en fait, le CGLPL, genre, tu peux écrire au CGLPL, genre, 15 fois...

0: souvent ils viennent jamais te visiter au final. Et donc il y a ça, il y a le fait qu'ils viennent pas visiter tout le monde. Après bon voilà, les QLCO c'est un truc médiatique, donc sans doute qu'ils sont venus voir parce que voilà. Mais aussi en fait ils sont très si je dis pas de conneries, c'est là pour la plupart des juristes, donc ils sont très procéduriers dans les dans leur manière de faire. Et surtout je pense pas que leur politique soit de comme la nôtre de croire les prisonniers, parce que nous ce qu'on dit c'est que en fait les prisonniers prennent des risques pour dire ce qui se passe, justement pour dénoncer quand on a une équipe de surveillants qui se comporte comme au QLCO de Condé, et donc en fait que les gens ne mentent pas en fait sur ce qui se passe à l'intérieur, que voilà, le mensonge des témoignages ça n'existe pas en fait. Quand un prisonnier vous dit voilà je me fais palper par les couilles et tout, il va pas l'inventer en fait, ces trucs là et du coup que en fait le CGLPL eux ce qui enfin voilà, c'est en fait ils ont dû déjà avoir plusieurs témoignages de plusieurs prisonniers qui racontent comment ça se passe, et donc que c'est dit par plusieurs personnes. Par exemple le fait que les matons au mitard disent hello, j'ai plus la phrase, en gros ici c'est chez nous, ici c'est le Troisième Reich, les nazis c'est nous, et donc c'est comme ça qu'ils réveillent les gens, ça pour qu'ils le mettent, pour qu'ils prennent la responsabilité de le mettre dans un rapport alors que bon, justement c'est des juristes, ils ont peur des trucs de diffamation, c'est pas vrai, c'est qu'en fait ils ont des bonnes raisons de le dire, sinon ils le mettraient pas comme ça. Donc et des bonnes raisons, c'est en fait soit énormément de prisonniers qui le disent, qui ont été au mitard, soit aussi, et c'est possible, des personnels en fait qui sont en mode ah bah en fait qui disent ce qui s'y passe, soit qui essayent de dénoncer un peu, soit en fait qui en fait assument complètement aussi peut-être qu'ils font, on n'en sait rien en vrai, on saura jamais comment sont récoltés ces témoignages, mais c'est enfin je pense que c'était assez important juste de revenir là-dessus. Et du coup dans ce rapport peut-être rapidement, donc enfin pas rapidement en fait, ils reviennent sur les réveils nocturnes qui sont systématisés, donc avec lumière, coups dans les portes. En gros, ils vont venir taper sur les portes. Ils viennent regarder à l'œil ton la nuit. C'est aussi... En gros, il y a vraiment des rondes où, en fait, le but est de réveiller. Donc, on sait voilà, justement ce que les réveils, tous les 4 heures, font à la santé. Parce que c'est, ça te nique la santé, au final, d'être réveillé tous les 4 heures, par que ce soit une lumière, par un coup dans la porte... par le fait de regarder dans l'œil ton, et aussi le fait que en fait quand on regarde dans ton œil ton tu n'as pas d'intimité. Et c'est d'ailleurs un des trucs que les prisonniers en centrale ils avaient plutôt gagné, ça. C'est-à-dire qu'il y a beaucoup de centrales en fait où le fait de cacher son œil ton la nuit c'est un truc qui est ok, enfin on ne prend pas de répression ou voilà, parce que en fait justement c'est des prisonniers de longue peine et qui se sont battus à l'intérieur pour pouvoir faire que en fait un surveillant ne peut pas ouvrir et regarder dans ta cellule la nuit. Tu peux dormir comme tu veux, tu vois, cet espace là, quoi. Voilà. Donc ils sont en fait réveillés aussi à 7 heures par des cris, par des coups dans les portes. Et justement, ils rappellent en fait ce truc de les surveillants. Et en fait, ils n'utilisent qu'un mot pour parler. Et donc pour dire juste parloir, fenêtre, promenade. Et ça crée tout ça, en fait, ça crée une espèce de survigilance des prisonniers. C'est-à-dire que quand un surveillant rentre dans ta cellule et te dit promenade, si tu fais pas tout ce qu'il faut, c'est-à-dire te mettre sur la ligne, on en parlera peut-être tout à l'heure, mais te mettre sur la ligne, réagir comme il faut, en fait, il te dit tu voulais pas aller en promenade. Et donc ça crée cet état de stress et cette survigilance, je vais y arriver, perpétuelle. Où justement, du coup, t'es tout le temps sur le qui-vive et t'es tout le temps en stress de. Il faut aussi rappeler qu'il n'y a pas de travail, QLCO de Condé et de Vendin, qu'il n'y a pas, quasiment pas de formation, vraiment que c'est
1: pas d'activité. Ou si tu rates ta promenade, fait, tu fais 47 heures en prison dans ta cellule, quoi. Donc, tu as vraiment un. Non, oui, ouais. Peu importe, on va pas commencer.
0: 47 heures sur 48,
1: c'était... Oui. Là, la fatigue de la fin d'année. Donc en fait, t'as le gros seum, quoi. Il y a vraiment un enjeu de ouf. Et par ailleurs, tu vois, il y a aussi, on sait que ça arrive dans plein de prisons et on voit pas comment ça pourrait ne pas arriver à Condé-sur-Sarthe. Il y a aussi des moments où ils disent que les gens se sont pas bougés, mais en fait, il y a que les matons qui disent ça, quoi. Donc on n'en sait rien.
0: Et il y a aussi, du coup, ils relèvent dans ce rapport des insultes racistes et nazis, espèce de merde, ta gueule, sale bougnoule, ici on va te briser, certains prennent la... et aussi ils font du coup bah voilà des chants comme le Troisième Reich, justement, c'est ce que je racontais tout à l'heure au mitard. Donc faut savoir que bien sûr il faut une un truc qui fait flipper à l'intérieur des QLCO, donc il faut que le mitard ça soit vraiment l'endroit, enfin voilà, et en fait on se dit bon bah comment ils arrivent à faire pire que le QLCO et comment ils arrivent à flipper que dans ce QLCO où ça se passe de cette manière là tu flippes d'aller au mitard. Et ben en fait ils t'envoient des matons nazis qui te chantent ce genre de chansons. Aussi ils te, en fait ils au mitard du coup ils sont, ça c'est pareil hein, tout est dans le rapport, ils sont privés d'avoir des vêtements, privés pour la plupart de produits d'hygiène, de tabac. Y a, bah, en fait, c'est, la violence des surveillants, en fait, elle est partout dans cette prison, mais bah, vous imaginez encore plus au mitard. C'est d'ailleurs le cas dans les mitards de bah, toutes les prisons, et donc en fait, enfin, la plupart des prisons, pardon. Et c'est un endroit où il n'y a pas de caméra, donc en fait, les matons, ils se donnent à cœur joie. Là, en plus, ça, c'est quelque chose qui est vraiment très important. Ah oui, pardon. Je vais d'ailleurs parler de ça. Et là, du coup, ce qu'on apprend, ce que nous, on ne savait pas, en fait, de la part des. Enfin, ça, ce que nous, on ne savait pas. Et donc, on n'avait pas écrit dans le journal, c'est ce qu'au mitard, il y aurait donc, le CGLPL parle de pratique consistant à placer les éléments des repas dans une corbeille tenue en hauteur, en défiant le détenu de s'en saisir sans toucher la dite corbeille, sous peine de ne pas recevoir de nourriture et de subir des violences.
1: Faut mesurer le degré d'inhumanité et de déshumanisation quoi, des matons qui font ce genre de trucs. C'est comme t'as pas de travail, les gens peuvent pas utiliser le travail pour payer un petit peu les cantines, etc. Donc tous ceux qui n'ont pas, par exemple, des proches qui peuvent donner des mandats, etc., bah, ils dépendent uniquement de la gamelle. Donc c'est difficile de trouver les mots pour qualifier ce genre de cruauté, quoi.
0: Et aussi, ils reviennent sur ce dont on a parlé, sur le marquage au sol. Donc... fameux marquage au sol qui se trouve à la fois dans les cellules, qui, à ce qui paraît, préviendrait donc des agressions des gens. Donc, ce que CGLPL aussi relève, ce qui est quand même assez fou, ils disent, bah, en fait, bon, ça préviendrait des agressions des surveillants, ce type de marquage, mais au final, en fait, les gens qui sont là, et donc ils ont pu consulter, en fait, les fiches pénales, hein, ça c'est sûr, les gens qui sont là n'ont jamais eu agression de surveillance sur leur fiche pénale, en fait. Donc voilà, ils disent en fait, bon bah, enfin voilà, c'est juste encore une fois un processus d'humiliation, déshumanisation qui est mis en place à Condé. Donc cette ligne, elle se trouve aussi dans les couloirs et donc les détenus doivent marcher sur cette ligne bien correctement à chaque fois chaque déplacement, enfin chaque activité ou quoi que ce soit, vous devez vous placer sur cette ligne pour qu'on vous laisse sortir, qu'on vous ouvre quoi. Et donc voilà, c'est encore... En fait, ce qui est ouf dans ce rapport, c'est que là, justement, sur cette ligne, le CGLPL dit « L'ensemble s'inscrit dans une démarche d'humiliation et de déshumanisation. » Voilà, ça se passe de détails. Je pense que tout le monde voit... Non, ça se passe pas de détails, ça se passe d'explications un peu. Enfin, je pense que tout le monde voit justement l'horreur qu'il se passe dans ces QLCO quand on le décrit. Mais c'est sûr que le lire dans ce genre de rapport, on se dit, bon, en fait, ils ont dû voir et être témoin de trucs ou raconter et se dire, bon, en fait, là, il faut faire un truc, quoi. Parce que ce qui s'y passe, en fait, et nous, c'est ce qu'on rappelle, ce qu'on disait, en fait, sur plein d'émissions, on n'a jamais vu quelque chose comme le QLCO de Condé. Au niveau de ce qu'on y fait à l'intérieur, aux gens. Et du coup, comme vraiment, bah, voilà. C'est vraiment une fascisation de ce que c'est en fait la prison et de ce que ça fait en fait aux gens à l'intérieur. Et le QLCO de Condé et de Vendin, on va pas l'oublier, voilà, sont vraiment la mise en place de ce que fait de pire l'administration pénitentiaire et de en fait la volonté de vraiment quasiment fasciste en fait de contrôle des corps, de l'esprit, de mater en fait les gens à l'intérieur. Et c'est ça que veut faire Condé. Et donc ça fait très flipper. Et donc simplement juste peut-être pour revenir aussi sur cette équipe de matons nazis qui est à Condé, eux ce qu'ils disent le CGLPL, c'est justement ce truc de, en fait on a fait des recours, on a dit parce que c'est en fait cette équipe de matons, il faut rappeler que bon, Condé c'est un QMC Et il y a un QPR dedans, si je dis pas de conneries. Et c'est tout. Et donc, cette équipe de matons nazis et violents était déjà racontée avant l'ouverture des QLCO. Et donc, bien sûr, ils les ont bien laissés parce que ça fait bien leur affaire qu'ils y soient. Et donc, le CGLP avait fait des rapports. Enfin, en gros, il y avait déjà eu des... Et il y a eu même, dans le rapport, ils disent qu'il y a eu des infractions pénales. Enfin, il y a eu des procès au pénal pour des violences de ces surveillants. Et malgré ça, ces surveillants sont toujours en place. Et voilà, le CGLPL dit, bah, en fait, il faut. Enfin, voilà, il rappelle toutes les fois où, en fait, il y a eu des trucs sur ces surveillants et ils disent, bah, en fait, il faut juste les virer, je sais pas, faites quelque chose, quoi.
1: Ouais, et les conclusions sont quand même. Du rapport en général, sont quand même assez surprenamment radicales pour la CGLPL. La conclusion du rapport, c'est qu'il faut fermer les QLCO, ce qui est quand même. Enfin, non. Pardon.
0: Non, pas vraiment. Ouais. Mais en vrai, si.
1: Oui et non, ouais.
0: En fait,
1: oui,
0: c'est un peu plus compliqué. C'est-à-dire que, en fait, mais peut-être on va vous lire, parce que je me disais que c'était pas mal de lire. Ouais. Ouais. Du coup, par leur nature et leur accumulation, ces faits portent gravement atteinte à la dignité des personnes détenues et sont susceptibles de relever de l'article 3 de la Convention européenne de sauvegarde des droits de l'homme. Ils doivent cesser immédiatement. Le CGLPL rappelle que l'administration est responsable de la sécurité et de l'intégrité des personnes confiées à sa garde, qu'elle doit protéger de toute forme de violence. À ce titre, elle doit prendre toute mesure propre à la prévenir et à y mettre fin. Aucun acte de violence ne doit rester sans réponse. En l'état, le fonctionnement de l'établissement ne permet pas d'y prendre en charge des personnes privées de leur liberté par décision de justice dans le respect de leur dignité. En gros, quand Inès, elle disait fermer les QLCO,
1: c'est pas écrit tel quel dans le rapport.
0: C'est pas écrit tel quel, mais ce qui est écrit quand même, ce qui est quand même assez fou, c'est écrit, en fait, genre, en l'état, vous ne pouvez pas placer des nouvelles personnes dans ce QLCO.
1: Ouais.
0: Et ça, c'est quand même... Enfin, moi, en tout cas, personnellement, j'ai jamais lu de rapport du CGLPL qui dit quelque chose comme ça. Et pourtant... J'ai lu des rapports de CGLPL sur des lieux de privation de liberté où il se passait des dingueries, du manque de l'eau. Et là, en fait, ce qu'ils disent, c'est qu'il faut faire un truc de manière très, très urgente. Mmh. Et peut-être, du coup, on peut peut-être revenir aussi sur le fait que Darmanin...
1: Voilà.
0: Bat les
1: reins. Ouais, et ça, c'est peut-être un des points importants à aborder avec ce rapport. Du coup, ce rapport, il est sorti il y a tout pile un mois. Enfin, il n'est pas sorti, en fait. Il a été envoyé à Darmanin il y a tout pile un mois. Donc, ça montre aussi quelle est la force de frappe réelle de la CGLPL, c'est-à-dire qu'elle est un peu inexistante. Enfin, elle fait des rapports, mais voilà, elle l'envoie à Darmanin et Darmanin est censé répondre. Et puis, au bout d'un moment, comme Darmanin n'a pas répondu, donc, c'est-à-dire que vraiment, c'en est tapé complet de ce rapport, la CGLPL a choisi de le rendre public. Et là, voilà, Darmanin s'est fendu d'une lettre de réponse pour dire que les QLCO, évidemment, c'était super et que c'était hyper important pour lutter contre le narcotrafic. A rappelé évidemment l'évasion de Mohamed Amra et les deux matons qui ont été tués dans cette évasion. Voilà, et a dit aussi qu'à ce jour, aucun recours, aucun procès, aucune enquête n'avait permis de prouver qu'il y avait des manquements, des infractions qui étaient commises par des membres de l'administration pénitentiaire dans le cadre du QLCO. Et en fait, c'est hyper cynique comme réponse parce que le QLCO, ça a été précisément conçu pour éviter justement au maximum les recours. Hein, c'est-à-dire que... on a par exemple souvent des prisonniers, ça c'est quelque chose qu'on a dit souvent à propos des QLCO, qui font des recours contre leur placement à l'isolement. On a suivi tout le cas de Redouane Faïd notamment. Le QLCO en disant non mais c'est bon, ils vont rester à 4 ou 5, donc c'est pas vraiment de l'isolement, non mais c'est bon, ils ont une heure de promenade par jour, etc. En maintenant de manière hyper minimale un certain nombre de choses qu'il n'y a pas, notamment par exemple à l'isolement, ça leur permet de délayer et d'éviter justement ces recours. Donc en fait, Darmanin peut répondre en se gargarisant d'un truc qu'il a précisément conçu pour éviter les recours, quoi.
0: Et ouais, peut-être... simplement, on est un peu short on time, mais en fait, ça aussi, le CGLPL revient sur les cagoules des matons qui sont pas une mince affaire, qui font en fait que quand on vous violente, quand on vous agresse sexuellement, en fait, vous savez pas, du coup, vous avez aucune possibilité de recours, même si la possibilité de recours juridique, par exemple, enfin, de plainte et tout, elle est merdique, mais en fait, c'est quand même un truc. Et donc là, en fait, vous savez même pas qui vous violente, vous savez même pas qui vous agresse. Donc en fait, vous pouvez même pas faire ce peu de recours, en fait. Voilà, et du coup, bah, nommer la personne qui vous a fait ça. Et donc, il relève ce truc du port de la cagoule qui, en fait, va venir valider ce qui se passe à Condé et la violence des matons, mais c'est pas que la violence, la routinisation de cette forme de déshumanisation des prisonniers au QLCO. Et ils reviennent aussi... Pardon. Vas-y. Ils reviennent aussi sur le fait que, en fait, et ça, c'est un peu... un truc assez fou de ce rapport. Enfin, moi, en le lisant, je me suis dit, ouais. À la fin, ils disent, bah, en fait, aussi, comment est foutue la hiérarchie professionnelle à Condé, c'est compliqué. C'est-à-dire parce que les lignes hiérarchiques sont brouillées. Par le fait qu'il y a des gens qui ont un poste de direction et d'encadrement, qui ont déjà, en gros, été de ce qu'on comprend, c'est que ces gens-là ont déjà été surveillants avant, et en tout cas, ont des liens amicaux, et même, ils disent, amoureux, de couple ou d'amitié. Qui font qu'en fait, ils ne sont pas du tout en capacité de... Enfin voilà, ils protègent encore plus les surveillants en place et ceux qui y font quoi. Et donc, voilà, c'est pareil, bah, pour que le CGL, j'avais pu y arriver, vous avez compris, écrivent ça, ça veut aussi dire du coup qu'en gros, c'est quand même un système bien mis en place qui est protégé par une hiérarchie qui ne lâche pas non plus ses chiens de garde, quoi.
1: Et peut-être, vas-y, je sais pas si t'avais autre chose à... Enfin voilà, la chose peut-être qu'on voulait dire, parce que c'est quelque chose auquel on tient vraiment à propos des QLCO, et tant mieux s'il y a eu ce rapport parce qu'il a quand même été repris dans la presse, c'est qu'il faut regarder ce qui se passe dans les QLCO, c'est hyper important. C'est aussi un lieu où ils expérimentent plein de choses qui sont en train d'étendre à d'autres prisons. Donc enfin voilà, ça concerne les gens à l'intérieur et les gens à l'extérieur aussi. Donc c'est vraiment important de pas fermer les yeux sur ce qui s'y passe et de maintenir justement l'attention sur tout ce qui se passe à l'intérieur.
0: Et du coup, bah, on va devoir faire ça très rapidement, mais ça semblait important pour nous d'en parler parce qu'on était du coup au procès de Thibaut Ricci le mercredi, donc dernier mercredi 8 juillet, qui était poursuivi pour 11 chefs d'inculpation. Du coup, pour atteindre aux intérêts fondamentaux de la nation, incitation à la haine, enfin, entre autres. Et notamment poursuivi par pour des enfin il y avait Laurent Muniez qui le poursuivait pour certains tweets, et aussi il y a eu pas mal de tweets sur son soutien enfin qui dénonçait le génocide à Gaza, et il était poursuivi notamment pour ça. Et donc il y avait un rassemblement à midi devant le tribunal où la sœur d'Angelo Garran, qui a été assassinée par le GIGN en mars 2017, a pris la parole et a dit: on sera toujours là pour dire que la police tue, on est là pour une autre vérité, la vérité du peuple. Et elle devait donc témoigner avec 15 autres témoins. Et justement, en fait, le but de ce procès, c'était en fait de parler en fait de ce que fait l'État français, notamment aux voyageurs, et de ce que a fait l'État français aux frères d'Aurélie Garran, du coup qui a été assassiné par le GIGN. Et donc voilà, c'était aussi l'occasion, en fait, c'est important, donc, enfin, en gros, toutes les voies de recours concernant cette histoire ont été épuisées, la CEDH a en gros rendu légal, en fait, les tirs et la mort d'Angelo, et donc c'était en fait un endroit très important, du coup, justement, où elle pouvait prendre la parole dans une cour de justice et raconter ce qui s'était passé avec son frère, et c'était aussi le but, notamment, de ce procès. Et il y avait aussi, notamment, donc... Kémy qui devait témoigner. Donc Kémy, prisonnier longue peine, voyageur, qui nous a écrit une superbe lettre dans l'émission d'il y a 3 semaines. Si vous n'avez pas entendu, écoutez-la, elle est incroyable. D'il y a plusieurs semaines, l'émission, du coup, justement, avec Reggie Thibault qu'on a fait. Et du coup, déjà, c'est important de dire qu'en gros, le tribunal n'a pas accepté qu'il soit témoin au procès. Et donc, alors que même, enfin voilà, il avait reçu en fait son papier pour être témoin. Il devait justement, enfin voilà, il devait témoigner. Donc en fait, voilà, la prison avait mis en place la visio machin. Et donc, il avait écrit quelque chose pour ce procès que je vais vous lire.
1: Non, je pense pas qu'on ait le temps. Il est.
0: Ouais. Ah oui, il est 27 à sortir.
1: Mais voilà. Peut-être qu'on verra pour le mettre en ligne ou pour que les copains qui font les prochaines émissions le lisent. Enfin voilà, juste pour dire peut-être que le procès n'a pas eu lieu.
0: Et oui,
1: que,
0: c'est vrai.
1: Voilà, peut-être.
0: Et ben, du coup, c'est, vrai,
1: c'est quand même c'est important.
0: Oui, du coup, le procès a été renvoyé en appel et après, ce qui s'est passé, c'était assez vénère. C'est que, en gros, bah, du coup, Aurélie voulait témoigner, voulait pas, enfin voilà, quitter la salle. Thibaut Ricci non plus. Et en fait, bon, il y a eu 40 policiers qui sont venus, qui les ont poussés assez violemment en dehors du tribunal.
1: Il y a une personne qui a été un peu blessée au bras, je crois.
0: Ouais, c'est ça. Une personne âgée. Et du coup, bah, du coup, voilà, c'est comme ça que la justice traite des gens qui, en fait, en plus, voilà, sont. Enfin, en fait, aussi, c'est un truc de. C'était des témoins. Et donc, en fait, c'est comme ça que, voilà, que la justice les traite. Et en fait, ils n'ont pas le droit de rester au sein du tribunal, qui est quand même un lieu public. Donc, voilà, c'est un peu. Ça fout le seum. Et en fait, nous, bah, voilà, on apporte nos soutiens à Aurélie Garand et aussi à Thibaut Ricci. Et on sera là en avril pour la prochaine date. Et on espère que Aurélie. Que Kémy aussi pourra du coup témoigner et aura le droit à la parole et en tout cas on et voilà.
1: Et bah pour terminer cette émission, juste un mini agenda avec une seule date. Le 14 juillet, c'est aussi la date du 14 juillet internationaliste. Donc il y a une marche qui est appelée à 15h à Bastille par la Marche des Solidarités, Urgence Palestine, Justice pour Adama et Riposte Populaire 1871 notamment.
0: Et
1: voilà.
0: On a des petits coucous.
1: Yes.
0: Un coucou à Kémy, à Salim, à Fabrice, à Aurélie, à Redouane, à l'infâme. Pascal, à Blanche, à Lucas, à BN, à Nicolas et surtout force à toutes les prisonniers et tous les prisonniers, enfin toutes les prisonniers et toutes les prisonnières pendant cette troisième canicule. Ouais. Force aux prisonniers des QLCO de Condé et de Vendin et surtout force à tous les prisonniers et les prisonnières
1: force
0: et
1: à leurs
0: proches. Force
1: à la famille de Marie aussi qu'on a eu au téléphone et aux proches de Mohamed et force, courage
0: et détermination.
1: Et comme d'habitude, il n'y a pas d'arrangement. Rediffusion
0: pas d'arrangement.
1: Mercredi matin.

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1: Les chroniques métastatiques. Un podcast sur le cancer du sein au long cours, destiné aux patientes et à ceux qui les accompagnent. Durant tout l'été, les chroniques métastatiques font un pas de côté. Pas de témoignages de patientes, ni d'éclairage de professionnels de santé, non. Cette fois-ci, j'ai choisi de donner la parole aux associations qui, chaque jour, œuvrent au mieux-être des patientes atteintes de cancer du sein. Et aujourd'hui, j'ai le plaisir de mettre en lumière l'association Sœurs d'encre. J'ai le plaisir aujourd'hui de m'entretenir avec Nathalie Caïd, qui est à l'origine de l'association Sœurs d'encre. Nathalie, est-ce que tu peux me présenter un peu cette association ?
2: Alors, l'association Sœurs d'encre, c'est une association qui est spécialisée dans le tatouage sur cicatrice, et plus particulièrement le tatouage post-cancer du sein.
1: Oui.
2: Donc, ça fait maintenant 10 ans que l'on pratique cette technique. Et en fait, c'est une technique qui fonctionne très bien pour les femmes qui ont eu des mastectomies ou des femmes qui sont reconstruites aussi. Et voilà, donc on a tout un protocole, bien évidemment. On n'a pas fait ça par hasard et comme ça. On travaille beaucoup avec les comités scientifiques, on en a un.
1: Oui.
2: Et on travaille évidemment avec tous les centres de cancérologie qui commencent à bien nous connaître maintenant. Et voilà un petit peu pour présenter l'association Sœurs d'encre.
1: J'imagine que ce sont des tatoueuses ou des tatoueurs qui ont reçu une formation particulière.
2: Tout à fait. En fait, là, on vient de finir la nouvelle formation pour les nouvelles tatoueuses. Donc, on a une sélection. Chaque année, pendant 3 mois, on ouvre, en fait, on va dire, notre agenda pour les demandes de tatoueuses qui veulent. On prend que des femmes, on expliquera après pourquoi, mais on prend que des femmes tatoueuses. Et en fait, on va étudier. Alors déjà, il faut au moins avoir 5 ans d'expérience pour venir donc dans ce collectif et dans l'association.
1: Oui.
2: Parce que nous, en fait, on ne tatoue pas. Hein. Donc moi, je suis pas tatoueuse, donc on prend des femmes qui tatouent bien. Ensuite, une fois que les demandes sont faites, tout va être étudié. Donc on va regarder, on va aller voir les Insta, bien évidemment. Donc ce qui m'intéresse, en fait, c'est vraiment des femmes qui ont envie déjà de rejoindre l'association aussi pour mettre leur talent au service d'autres femmes, donc qui vont pouvoir se reconstruire grâce à elles.
1: Oui.
2: Et en même temps, aussi des tatoueuses qui ont une bonne notion, j'allais dire, du corps, parce que c'est extrêmement important de travailler les placements. En fait, dans ce travail sur des femmes post-cancer du sein, notamment, on a besoin d'avoir une bonne notion du corps pour rattraper des symétries, pour beaucoup de volume, évidemment, et les placements les plus judicieux qui vont couvrir sans forcément recouvrir intégralement les cicatrices, mais qui vont harmoniser le buste pour que les femmes se sentent bien et belles après.
1: Oui.
2: Et en même temps, elles ont, une fois qu'on les a sélectionnées, cette année, on a pris 13 nouvelles tatoueuses. Et en fait, là, elles vont venir, alors on est à Bordeaux, nous, le siège est à Bordeaux, et elles vont venir de toute la France pour faire une formation.
1: Oui.
2: Qu'on a fait. Et dans cette formation, on a donc une chirurgienne, Noémie Erhardt, qui, elle, va expliquer toute la chirurgie du sein, parce qu'il me semblait vraiment important de connaître ce qu'est un lambeau dorsal, un dièpe, tous les types de reconstruction, pour savoir sur quoi on va tatouer. Et aussi tous les traitements, c'est-à-dire les traitements qui vont altérer la peau, notamment comme la radiothérapie. Et aussi, on a donc des traitements qui vont être au long cours, donc parce que il y a effectivement plein de types de cancers, et on a des traitements qui nécessitent de les connaître, et notamment tout ce qui va être immunothérapie, thérapie ciblée, etc. Et là, on va travailler vraiment aussi avec les oncologues. Je l'expliquerai un petit peu après.
1: Oui.
2: Donc ça, les tatoueuses, elles reçoivent ces informations. Elles reçoivent aussi toutes les contre-indications, parce qu'on a des contre-indications.
1: Oui.
2: Et après, on a une forme enchaînée dans la journée. On a aussi une psychologue en oncologie, Marion Barraud, qui a uni cancer avec Bergonier notamment, et qui va expliquer aussi aux tatoueuses le parcours de ces femmes, en fait. Parce que on connaît tout, hein, on peut être très fragile, et aussi il faut que les tatoueuses puissent elles aussi pouvoir, elles vont prendre tout le bagage de ces femmes-là, tout leur parcours, il faut qu'elles puissent aussi pouvoir le recevoir en fait. Donc ça, c'est ce travail-là. Et après, on a aussi Pascal Toussaint, qui est un dermatologue spécialisé dans les plaies et les infections plutôt, et qui, lui, va expliquer aussi la peau et toutes les contre-indications, puisqu'on peut avoir des cancers, évidemment, au niveau de la peau. Et là, c'est plus problématique, parce qu'on peut, avec notre tatouage, on pourrait éventuellement ne pas voir une récidive. Mmh. Donc il y a des choses qu'on ne tatoue pas. Et ça, il faut qu'elle le sache.
1: Ouais.
2: Et ensuite, on finit la journée par des tatoueuses, nos tatoueuses expérimentées qui sont là depuis 10 ans et qui vont, elles, parler de notions plutôt techniques, donc pour prendre le moindre risque possible. Donc en fait, tout ça, ça va nous permettre de sécuriser notre pratique.
1: Ouais.
2: Et surtout, nous, toute l'année, on va être en relation évidemment avec nos tatoueuses parce que il y a les femmes qu'on va prendre en charge sur Sœur-Dang, bien évidemment. Je vais parler des événements, mais il y a aussi toutes les tatoueuses qui ont des femmes qui n'ont pas eu forcément de cancer mais qui ont d'autres pathologies, d'autres traitements. Et il faut qu'on sache si on peut les tatouer ces femmes-là et si les traitements n'altèrent pas ou pourraient poser problème sur une cicatrisation. Donc il y a des va-et-vient permanents sur les demandes et après on envoie à l'oncologue, au chirurgien ou au dermato. Et là on pose un avis. Si on ne sait pas, on fait le principe de précaution, on ne tatoue pas.
1: Vous ne tatouez pas. Et effectivement, si j'ai bien compris, il faut donc avoir un avis médical avant d'entamer cette démarche.
2: Déjà, effectivement, toutes les femmes, les femmes, les hommes, hein, d'ailleurs après, qui veulent se faire tatouer suite à un cancer, il faut un avis médical. Nous, on demande un avis médical de moins de 3 mois, enfin 3-4 mois, parce que bon, des fois, c'est compliqué de voir. Alors, pas forcément avec l'oncologue.
1: Mmh.
2: Ça peut être avec donc son médecin traitant, son gynéco, parce qu'en fait, ce qui est important, surtout pour les femmes qui sont un peu éloignées de leur traitement. Parce que bon, on est tout un peu pareil. Après, on a envie de ça passe, etc.
1: Oui.
2: Et en fait, là, c'est important de regarder la cicatrice, de la palper, de voir s'il n'y aurait pas un petit nodule dessous ou quelque chose qui pourrait éventuellement peut-être faire penser à une récidive. Donc ça, c'est extrêmement important. Et puis aussi, on a les femmes qui vont être à un an de leur changement de prothèse. On les conseille plutôt de changer la prothèse avant de se faire tatouer.
1: Et quand on vient de faire un parcours de soins et que la cicatrice est encore relativement fraîche, il faut attendre combien de temps en fait pour pouvoir se lancer dans un projet de tatouage ?
2: Alors nous, on a, avec les chirurgiens et les oncologues, on a fait un protocole de 18 mois.
1: Ouais.
2: Donc il faut avoir 18 mois après, j'allais dire, la fin des traitements. Parce qu'en fait, il y a la chirurgie. Donc ça, c'est 18 mois, c'est sûr. Mais par exemple, si on a de la chimiothérapie après, adjuvante, à ce moment-là, il faut attendre un an. Parce qu'en fait, il faut absolument que notre taux de globules remonte et qu'on ne prenne pas de risque sur. C'est minime, mais quand même, on ne sait jamais sur une infection.
1: Ouais.
2: Parce que notre système immunitaire est ralenti, très faible.
1: Bien sûr. Alors, sur votre site internet, qui est sœur d'encre, sœur au pluriel, encre au singulier, .fr, on peut lire cette phrase de « Le tatouage pour réparer les corps » et tu parles notamment de puissance thérapeutique du tatouage. Est-ce que tu peux m'en dire un petit peu plus sur cet aspect-là ?
2: Ben, en fait, moi, avant de faire l'association, j'ai quand même interviewé et photographié, je suis photographe de métier, et photographié 195 femmes qui m'ont parlé de leur tatouage. Pas seulement des femmes, évidemment, qui avaient eu des cancers. Hein. On peut être pas forcément, heureusement d'ailleurs, tatoué en dehors des cancers. Mais ce que j'ai trouvé déjà très fort avant de me plonger et d'offrir cette possibilité aux femmes post-cancer, c'est qu'en fait, dans ces témoignages, je me suis... Alors déjà, moi, j'ai vécu cette expérience moi-même, parce que je suis pratiquement recouverte, moi, tatouée.
1: Oui.
2: Et j'y suis arrivée très tard. J'avais 47 ans, donc ça fait 14 ans. Et en fait, quand j'ai vu le bénéfice, le bien que ça m'avait fait, sans forcément avoir des cicatrices, en tout cas visibles, j'ai trouvé que c'était très puissant, très fort. Et quand je suis allée à la rencontre des autres femmes pour en fait faire aussi, un travail un peu journalistique, et j'ai voulu savoir pourquoi elles se faisaient tatouer, surtout qu'est-ce que ça leur avait apporté. Et en fait, pratiquement toutes m'ont dit que ce tatouage avait effectivement leur avait apporté un bien-être physique, donc c'est quelquefois un malaise au niveau du corps. Ça peut être aussi des violences, mais on parle beaucoup de ça maintenant, mais des violences subies. Mmh. Et le fait, en fait, et je me souviens dans le livre d'une femme, ça m'avait énormément marqué, qu'avait connu un abus sexuel. Et en fait, elle m'avait dit, le fait de me faire tatouer, j'ai un nouveau corps. C'est un corps vierge et la personne qui m'a violée ne le connaît pas. Ce corps, c'est une renaissance.
1: Oui.
2: Et c'est ça ma thérapie. Et j'ai trouvé ça extrêmement fort. Et je me suis dit, oui, c'est pas juste... Bon, je le savais moi aussi, mais j'avais pas subi de violence ou autre, mais je trouvais que toutes les femmes qui avaient eu quelque chose de très marqué, violenté ses corps, malmené ses corps... ça peut être aussi des moqueries qu'on a eues parce qu'on est rond, parce qu'on est mec, parce que voilà, tout un tas de choses.
1: Ouais.
2: Et ben, le fait de se faire tatouer, elles allaient mieux. Elles allaient vraiment mieux. Et ça leur avait redonné une sorte de puissance. Et j'ai trouvé ça vraiment fort, en fait.
1: Oui, c'est à la fois peut-être retrouver et un pouvoir d'agir en tant que patiente ou quand même on subit beaucoup le parcours de soins et puis retrouver aussi de l'estime de soi-même, retrouver un peu une image corporelle qu'on recrée après un événement comme celui-là.
2: Et bien en fait, par rapport aux femmes après les cancers, ce qui revient c'est retrouver sa féminité. Parce que beaucoup de femmes pensent, bon, justement ou pas, mais en tout cas qu'elles ont perdu leur féminité si elles ont perdu leur sein, évidemment. Mais aussi, surtout, moi, ce que je trouve très fort, c'est de réapprendre en fait à s'aimer. Parce que beaucoup de femmes me disaient, en fait, moi, cette partie de moi, souvent sur les mastectomies ou même les seins reconstruits, mais plutôt les mastectomies, je sors de la douche, je ne me regarde pas, j'ai même pas envie de le toucher, enfin, j'évite et bon, je m'habille, etc. Après, ça passe. Et là, le fait de la tatouer, il y a souvent une reconnexion, en fait, avec le corps, en fait.
1: Oui.
2: Ce haut du corps, finalement, c'est pas le débat là, mais on sait aussi au niveau de l'intimité, etc., ça bouleverse beaucoup de choses.
1: Mm-hmm.
2: Et en fait, le fait de se retrouver, avoir envie de ce tatouage, de le toucher, parce qu'on est obligé de crémer quand même, de mettre quelque chose dessus, d'y faire attention, au moins pendant la cicatrisation, etc. Et après, elles n'arrêtent pas de se regarder, quoi. C'est...
1: Oui.
2: Et on a plein de messages, bien sûr, qui arrivent après. Et je trouve ça vraiment beau, quoi. C'est important, je pense, de pouvoir offrir cette... Alors, moi, je parle moins de tatouage maintenant, parce que ça fait 10 ans. Je parle vraiment, et je me suis un peu battue là-dessus avec le milieu médical et autres, pour qu'on soit reconnu comme une reconstruction à part entière.
1: Oui, une étape de la reconstruction. Oui,
2: oui. Ouais, ça peut être une alternative justement pour les femmes qui ne souhaitent pas se reconstruire.
1: Alors c'est la question que je voulais te poser parce qu'on voit quand même qu'on a de plus en plus de femmes qui souhaitent rester à plat, mais qui la plupart du temps, dans ce cas-là, choisissent justement de recouvrir leur torse de tatouage. Ça, c'est des cas que vous voyez de plus en plus ?
2: Ben, nous, on en a beaucoup, hein.
1: Oui.
2: Après, là, on fait des études maintenant sur nos événements. Alors, je peux pas avoir tous les tatouages parce qu'on tatoue à peu près 700 700 personnes avec les tatoueuses toute l'année. Mais en tout cas, nous, sur nos événements, depuis 2 ans, on fait une étude, oui, un questionnaire. Et on a à peu près 50-50, je dirais, reconstruites et non reconstruites. Par contre, ce qu'il faut savoir quand même, c'est qu'il n'y a que 30% des femmes qui vont aller sur la reconstruction. Parce qu'en fait, cette reconstruction, elle est très complexe. Alors évidemment, ça peut être immédiat si on a des prothèses et que l'étui cutané peut être gardé, etc. Et on sort du bloc, on a d'autres, des seins qui ne sont pas les siens, mais on a des seins. Mmh. Et autrement, pour les autres femmes, c'est compliqué. Parce
1: que c'est de nombreuses étapes, de nombreuses interventions, de la douleur.
2: De la douleur. Quelquefois, c'est des résultats qui sont quand même... On le voit, nous, dans les statistiques, les femmes sont quand même pas super satisfaites de leur reconstruction. Ouais, mais bon, ça a le mérite d'exister. Après, on ne sait pas. Il y a le corps fait aussi. Il y a pas. Et en fait, ce qui est intéressant dans ce qu'on propose, c'est que pour une fois, c'est choisi. C'est-à-dire que les femmes, elles vont choisir justement dans leur parcours. C'est elles qui vont choisir. Et on ne va pas leur imposer. Parce que finalement, tout le traitement du cancer, plus ou moins imposé, évidemment, on suit. Et après, là, c'est de se dire, c'est mon choix, en fait. C'est souvent ce qui revient. C'est moi qui le choisis, parce que beaucoup de gens leur disent « Non, mais tu vas quand même pas te faire tatouer sur tes cicatrices, avec tout ce que tu as vécu, ça a été douloureux, etc. » Et les femmes me disent « Non, mais là, c'est une douleur, entre guillemets, qui est choisie. » Et finalement, quand elles sont dans les séances de tatouage, ça se passe extrêmement bien, parce qu'elles ont envie de ce tatouage. Et c'est vrai que de tatouer des femmes, on le voit maintenant beaucoup sur les réseaux, on ne le voyait pas avant, qui restent sur des mastectomies, c'est vraiment beau. En plus, ce qui est joli, c'est que nous, on peut... Alors souvent, les bus ne sont pas forcément avec des cicatrices plates-plates. On a des petits brûlés, des petites choses, etc., évidemment. Et là, le fait de... Alors, on nous demande souvent aussi, on fait beaucoup de végétaux.
1: Oui, c'est la question que j'allais te poser. Quel type de motifs choisissent les femmes la plupart du temps?
2: Du végétal. Ouais, parce qu'en fait, le végétal, ça a une double, c'est un double avantage. Bon, déjà, pour beaucoup de femmes, c'est la féminité. Deuxièmement, et animal, on a quand même des papillons, des oiseaux, pas mal de choses, etc. Et en fait, ce qui est génial avec le végétal, c'est qu'on peut rattraper un volume, on peut effacer des petites bosses, des creux, des bosses, on peut servir des creux pour les mettre à l'intérieur du cœur de la fleur, etc. Et forcément, tout d'un coup, non seulement les bus sont beaux, et on voit plus les imperfections. Parce que nous, au niveau du tatouage, on va jouer avec, en fait. C'est ça qui nous intéresse. Et forcément, alors par contre, ce qu'on avait je n'avais pas forcément pensé, c'est qu'après, une fois qu'on les a tatoués, parce qu'il faut quand même savoir que les femmes qui viennent avec Sœur Dong, c'est souvent leur premier tatouage. Elles n'ont jamais été tatouées, voire elles n'aimaient pas ça, voire elles ont piqué des crises quand leurs enfants se sont fait tatouer. Et des fois, c'est les enfants qui nous les amènent. Donc, tu vois, maman, viens voir Sœur Dong, tu pourrais. Et alors ça, c'est très chouette. C'est les accompagne, etc. Et finalement, ça mûrit. Elle se dit, ah ouais, mais c'est beau. Moi aussi, j'ai envie. Et en fait, on tatoue. Là, on a une dame de 75 ans aussi. On a tatoué des femmes de 73 ans. Ouais. Celle-là, 75, qui est accompagnée par une autre jeune femme qu'on a tatouée. Donc, non, il y a des aventures qui sont très belles et surtout, ça fonctionne bien, quoi. Et puis, c'est très peu invasif. C'est vraiment très, très peu invasif, le tatouage.
1: Alors, pour trouver la bonne tatoueuse, je pense qu'on peut aller sur votre site, lasœurdencre.fr. Oui. Vous avez un guide, justement, qui permet d'aller au bon endroit en toute sécurité. Est-ce que Sœur d'encre a une actualité pour la rentrée particulière?
2: Alors oui, on a ce qu'on n'a pas dit, c'est que chaque année, on a des événements qui s'appellent Rose Tattoo. Souvent, les gens confondent avec l'asso. Et en fait, Rose Tattoo, c'est important, puisque on va prendre en charge gratuitement, bénévolement, une centaine de femmes. C'est-à-dire qu'on va offrir ce tatouage à une centaine de femmes sur nos événements Rose Tattoo. Il faut qu'elles se déplacent, mais elles vont être prises en charge intégralement. Et on a trois événements. On en a deux à Bordeaux, donc qui vont... Je donne les dates?
1: Oui, bien sûr, oui.
2: Oui, je donne les dates. Donc à Bordeaux, on sera le 10 et le 11 octobre, et le 31 et le 1er novembre. Et en fait, à Paris, on y sera le 18 et le 19 Octobre.
1: Octobre.
2: Donc, c'est souvent en octobre. Oui. Voilà. Et il reste de la place, donc on peut nous faire une demande et on enverra bien sûr un dossier avec tout le protocole. Hein. Ça se fait pas
1: oui.
2: comme ça.
1: Oui. Alors comment ça se passe en fait? On s'inscrit par le site internet et on doit envoyer des photos et tout ça.
2: Alors, on nous envoie plutôt par le site, vous nous envoyez un mail ou alors sœur au pluriel d'encre@gmail.com. Et là, à ce moment-là, nous, vous nous racontez un petit peu depuis quand. Il faut au moins attendre 18 mois. Ça, c'est sûr, avant, on ne fera rien. Mm-hmm. Un an après les chimios, etc. Et après, si les personnes sont sur hormonaux, ça ne pose pas de problème. Mais immuno, on verra ensemble sur les protocoles. Mm-hmm. Et ensuite, nous, on envoie un dossier à remplir avec tout un tas de choses. Et après, il y a des photos, effectivement. Le style de tatouage que l'on aime. Parce que nous, on va faire matcher une tatoueuse pour nos événements à nous. Et les femmes ne choisissent pas leur tatoueuse. Par contre, si elles ont envie, elles, d'aller voir une tatoueuse en particulier, être seules et régler leur tatouage, elles vont aller voir une tatoueuse dans leur région de sœur d'encre. Ça, c'est possible. Mais nous, on va leur demander le style de tatouage qu'elles aiment bien. Alors, on nous envoie des choses sur Internet. Et en fonction de ce qu'elle nous a envoyé, madame, eh bien, on va la présenter avec une tatoueuse. Et elles vont travailler ensemble un ou deux mois ou trois mois. Ça dépend leur tatouage pour le mois d'octobre.
1: Ça doit être extrêmement puissant émotionnellement, ces événements Rose Tattoo, là, les tatoueuses et les patientes réunies. Ça doit être quand même très, très chargé, non ?
2: Ben c'est, j'allais dire, c'est pour ça qu'on on travaille et on donne beaucoup de tout. Ben c'est pour cet événement-là. Déjà, parce que chaque jour, on va avoir entre 30 ou 50 femmes par jour. À Bordeaux, on tatoue 20 femmes en même temps. Donc 20 femmes, 20 tatoueuses et on est une dizaine du membre du staff. Donc forcément, c'est extrêmement chargé, mais c'est tellement beau. Enfin, voilà,
1: moi, sûr. Oui, je disais chargé dans le bon sens.
2: Ouais, mais beau, bien sûr. Ouais. Et en plus, ce qu'on n'a pas dit, c'est que évidemment, pendant Rose Tattoo, elles n'ont pas le droit de voir leur tatouage en cours. Hein, ça dure toute la journée, pas l'après-midi. Et moi, évidemment, j'ai monté le studio photo et je les attends. Il y a quelqu'un qui a un miroir et elle est avec sa tatoueuse et elle va se découvrir. Elle a découvert son nouveau corps puisqu'elle connaissait celui d'avant et forcément il y a souvent toutes les autres femmes qui attendent et qui sont là et forcément c'est des larmes de joie, ça pleure beaucoup mais de joie, donc ça c'est chouette.
1: C'est un magnifique, magnifique événement. Nathalie, en tout cas, merci beaucoup pour toutes ces précisions. Ça donne vraiment extrêmement envie de participer à Rose Tattoo. Donc, je redonnerai bien toutes les informations au moment de la publication et de la diffusion de notre interview. Alors, comme tu le sais, j'aime beaucoup utiliser le livre de Françoise Héritier, Le sel de la vie, qui nous donne toutes ces petites choses qui font que notre quotidien est plus joyeux, plus heureux. Est-ce que je peux te demander, toi, quels sont tes petits grains de sel de la vie ?
2: J'en ai deux, on l'a un peu abordé, mais l'émotion, le regard des femmes dans le miroir quand elles découvrent leur corps. Ça, j'allais dire, je crois que j'ai rien de plus puissant. Pour moi, c'est extrêmement important. Et après, donc je suis photographe et mon regard en fait avec ces femmes quand je les prends en photo, parce que je fais souvent des expositions photo avec elles, et leurs témoignages, et ça pour moi c'est de pouvoir mettre en fait mon travail photographique au service de ces femmes, de leurs témoignages et de leur montrer en fait qu'elles sont belles. Je trouve que c'est ça vraiment, c'est le regard en fait peut-être d'une femme photographe sur ces femmes-là en connaissant leur parcours.
1: Et leur permettre de restaurer l'estime d'elles-mêmes.
2: Oui, et tout simplement, s'aimer tatouer, c'était le titre de mon livre, mais c'est vraiment ça, au féminin, c'est s'aimer tatouer, réinventer sa féminité, et qu'elle reparte avec une nouvelle vie, quoi. C'est ça qui est... Le sel de la vie, c'est ça pour moi, je crois.
1: Mais c'est magnifique. Merci beaucoup, Nathalie.
2: Merci, Claire.
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0: Lecture, entretien, esperluette, autour du dessin et de la littérature. C'est l'émission Esperluette sur Jet FM qui vous propose cette semaine une rencontre avec l'autrice Johanna Loro. Johanna Loro est autrice de bande dessinée, dessinatrice. Elle est aussi musicienne, elle est aussi réalisatrice de films d'animation. Et elle est publiée à l'employé du mois pour un très gros premier livre baptisé À travers la nuit. Premier livre, même si ça fait quelques années maintenant que le travail de Johanna Loro est connu, pour avoir participé à différents collectifs, chez l'employé du mois notamment, pour avoir disséminé quelques pages ça ou là, mais jusqu'ici, jamais un très long travail comme celui-ci. Ce livre, À travers la nuit, comporte quelques 200 pages, tout en couleurs, qui propose un récit d'errance, un récit d'attente, un récit de souvenir, un récit d'absence. Il serait difficile de le résumer complètement et surtout, ça gâcherait le plaisir de lecture que vous pouvez avoir en vous procurant cet ouvrage sorti en septembre 2025 chez l'employé du mois Vénérable Maison d'édition basée à Bruxelles. Bruxelles où habite Johanna Loro depuis pas mal d'années maintenant et son travail en bande dessinée s'est donc développé au fur et à mesure du temps avec un travail notamment remarquable sur la couleur et sur l'espace et les paysages dans ce récit où quelques jeunes personnes vont se rendre à la campagne auprès de plus anciennes personnes qui sont les parents d'une amie disparue. Disparue, on ne sait comment, mais ça n'est pas tant l'objet de ce récit qui est tout entier basé sur la présence-absence de cette Anna qu'on cite, qu'on entend, qu'on ne voit pas forcément encore que. Je vous laisse donc la surprise de cette lecture et de vous plonger complètement dans l'univers de Johanna Loro. Et j'ai eu le plaisir de la rencontrer et de discuter relativement longuement avec elle lors du festival Formula Bula à Paris. C'était à la fin du mois de septembre 2025, précisément le dimanche 28 septembre. Nous nous sommes réunis avec un enregistreur pour discuter de ce livre À travers la nuit et plus globalement du travail de Johanna Loro depuis de nombreuses années. Un entretien qu'on émaille évidemment de musique, car c'est une fine mélomane, et de la musique qu'elle a produite sous le nom de Pain. Un EP est sorti en 2017 sur le label Matamor, baptisé Someone is Missing, dont on écoutera un extrait.
1: J'ai tendance à toucher à tout et j'ai pas des ambitions de ma boule. Et donc quand tu mets les deux ensemble, ça me prend du temps. Tu vois, les choses prennent du temps. Je pense qu'il faut, tu vois, le disque, j'en ai fait qu'un, mais je me suis jamais dit, ah mais tiens, j'ai envie de faire un disque. Donc d'abord, j'ai de quoi faire un concert, je vais essayer. Mais aussi parce que j'étais stimulée par des collègues qui me disaient, mais essaye quoi, fais-le. Ah oui, ah bah oui, je vais le faire. En fait, je me rends compte qu'il y a toujours, et j'ai quand même de la chance pour ça, c'est qu'il y a toujours autour de moi des gens qui me poussent à passer à l'acte en fait, sinon je pense que je le ferais pas. Parce que je suis trop éparpillée, parce que les journées sont trop courtes, parce qu'il faut gagner sa vie, parce que voilà. Et donc voilà, un concert, et puis ça devient en fait autre chose, et puis ça devient encore autre chose, et puis ça rebondit, puis à un moment c'est un disque. Et en fait je crois que tout arrive un peu comme ça. Et la BD, là, oui, bien sûr, j'ai toujours eu envie de faire de la BD, sauf que ça n'arrivait pas. Et si aujourd'hui il y a un livre, c'est parce que ça fait 15 ans que l'employé du mois me tend des perches. Et que j'y réponds un peu timidement, en faisant des pages, un peu comme ci, un peu comme ça. Et voilà, là, j'ai fait en quelques années, finalement, un livre jeunesse et cette BD. Le livre jeunesse, c'est parce que Marjane Assoa, donc, qui est la scénariste, à démarcher, et qu'à un moment elle m'a dit bah en fait maintenant il va falloir faire le livre en fait, mais sinon ça serait jamais arrivé. Et là le projet à l'employé, en fait le contrat il était plus ou moins écrit au moment du confinement, et donc et ça faisait déjà un moment que j'étais dessus, donc en fait le storyboard était fait, Et puis là, bah, normalement, ça aurait dû être dessiné dans la foulée, sauf que moi, j'ai eu le droit à un Covid long. Et puis, enfin, au niveau de la santé, ça a été quand même 4 ou 5 ans de catastrophe, un peu. Plus plein d'autres choses qui se sont agrégées. Donc ça, ça a quand même méchamment ralenti. Et au final, ce qui est un peu marrant, enfin, c'est que je crois que j'ai dessiné les pages en quelques semaines, en fait. Donc finalement, enfin, donc c'est, il faut que j'accepte que voilà, c'est, la manière dont les choses arrivent est un peu chaotique et que j'ai pas forcément un contrôle. Voilà. Et je donne cours. Enfin voilà, moi j'ai un métier à côté qui est être prof.

0: Et puis plein d'autres choses auxquelles je dis oui. La radio, la musique, des collaborations. Et donc voilà, je sais pas si je suis très lente ou très rapide, mais je crois que c'est un peu un mélange des deux. Donc voilà.
1: Ouais, j'ai l'impression à t'écouter que c'est une maturation lente. En tout cas, il y a beaucoup de choses qui s'agrègent. Il y a un tri probablement à faire après. Mais une fois rassemblé, le geste est rapide.
0: Bah, en tout cas, là, pour la BD, mais même pour le livre jeunesse, en fait, ça a été le même process. Je marine hyper longtemps. Mm-hmm. Donc, par exemple, c'est Max de Radigues qui a suivi mon livre. Mm-hmm. Et il m'a dit, encore il n'y a pas longtemps, mais pourquoi tu t'es pas mis à bosser plus tôt ? Et en fait, je crois que pour lui, bosser, c'est faire des pages. Et en fait, je crois que j'ai aussi énormément procrastiné. Mais cette procrastination-là, elle n'a pas été... Enfin, quand je vois avec quel l'aspect fulgurant en fait, des pages, du moment où j'ai produit les pages, je me dis, en fait, ça repose sur cette procrastination active, ce hyper long moment où j'ai mariné, découpé assez précisément. Mon découpage était assez poussé au niveau du dessin. Et en fait, à un moment, quand j'ai commencé à faire les pages, ça a été très rapide.
1: Est-ce que tu crois que cette procrastination, elle est aussi une peur de se confronter ? Et plus le temps passe, plus tu mets beaucoup de pression, voire un piédestal sur, par exemple, l'objet livre ?
0: Ça, je crois pas. Non, je crois que j'ai besoin d'une grosse deadline et d'un gros coup de pression pour passer à l'acte. Je crois que c'est ça, hein, parce que les concerts, par exemple, je vais jamais répéter ou faire de la musique s'il n'y a pas une date. Ouais. Alors que, je fais de la musique tout le temps, mais je vais pas travailler. Ouais. Je ne vais travailler et mettre en place des choses que si je dis oui. Et des fois, je dis, maintenant, je fais plus de concerts, mais ça m'arrivait de dire oui pour dans 5 jours. Et de refaire complètement le set, donc de me mettre dans des tunnels. Mais je crois que c'est ça qui me stimule certainement. C'est juste qu'il faut pouvoir aménager ça dans le réel, dans la vie réelle. Des fois, ça, c'est un peu compliqué, mais voilà. Je suis en train de découvrir ça à 40 ans passés. Enfin, je suis en train de processer, ok, en fait, ça se passe comme ça. Peut-être que ça sera toujours comme ça. Je pense que ce serait bien de pas être aussi. Que ce soit pas aussi ultime comme timing, parce que c'est un peu. Je vis avec d'autres personnes, potentiellement. C'est quand même un problème. Là, en tout cas, moi, je suis sortie de ces pages heureuses, quoi. Parce qu'on peut aussi être dans un truc douloureux, où les pages, elles se font dans la douleur et tout. Et là, j'ai vraiment adoré cette phase où je ne faisais que dessiner. Tu te lèves, tu dessines. Éventuellement, à un moment, tu manges, tu dessines. Tu vas dormir. Enfin, c'était vraiment. Mais on peut pas vivre comme ça tout le temps. Surtout quand on a des gamins, un taf et tout. Mais c'est assez gai, quoi. Voilà.
1: Tu disais que le disque était venu après la première impulsion qui était faire des concerts. Après, probablement, la première impulsion qui est d'écrire des morceaux. Faire des concerts. Donc, en fait, il y a un geste. Il y a un rapport d'abord physique. Et performatif à la musique qui va devenir ensuite un objet qui éventuellement est plus figé. Comment, si on transpose, est-ce que ce processus il est à l'œuvre d'une manière ou d'une autre dans ton travail de dessin et par exemple avant d'arriver au livre, est-ce qu'il y a des étapes justement plus, plus organiques, plus physiques, plus...
0: Mais du coup, ça me fait penser aussi à ta question d'avant qui était de se mettre la pression sur l'objet livre. Ouais. En fait, ça, j'ai réussi à mettre ça de côté, heureusement, parce que j'ai 40 ans passé. J'ai des étudiants qui ont déjà fait des livres. Tu vois, c'est genre... Si je me mettais la pression sur cet endroit-là, je crois que alors, ça serait foutu. Par exemple, dans l'expérience d'avoir fait un disque, en fait, moi, ce qui me... plaît à fond la caisse, c'est de faire de la musique. Ouais. Et le fait d'être sur scène, il y a un aspect stimulant. Ouais. Mais par contre, tout le reste, ça m'a vraiment... faire la promo... ça m'a... Ouais, non, c'est pas possible, quoi. Faire des démarches, contacter les gens... J'étais là, mais en fait, j'ai jamais fait aussi peu de musique que le moment où le disque est sorti. Enfin, ça m'a hyper calmée, quoi. J'étais vraiment pas du tout... Et là, Là, j'ai découvert vraiment, à travers la nuit, qui a été vraiment le plus long process, en effet, qu'il y a un côté

0: très plastique, très sensorielle, quoi, de, où j'étais vraiment dans... J'en rêvais la nuit et tout. Enfin, j'étais vraiment dans une logique... ouais, tu rentres dans un état un peu secondaire de, où t'es dans ta matière, quoi. Et en effet, c'est ça qui m'intéresse, quoi. Je suis hyper heureuse dans ces moments-là, quoi. Et j'avais déjà repéré ça quand j'avais fait les pages pour le Hibou, où je rigolais toute seule. Le Hibou, c'est le livre jeunesse. C'est pas un livre drôle, hein, mais je sais pas, j'arrivais à me marrer en faisant les pages. Donc oui, il y a clairement c'est des endroits de quasi-restauration, en fait. C'est à la fois beaucoup de travail et à la fois un endroit vraiment précieux, hyper précieux. Alors il faudrait que j'arrive peut-être à dessiner ou à faire de la musique sans deadline, peut-être. Mais voilà, j'y suis pas.
1: Ou il te faudrait plus de deadline pour que t'en fasses plus.
0: Plus de deadline, mais alors il me faudrait, je sais pas, des journées de 48 heures. Non, il y a peut-être, enfin oui, peut-être en fait, en effet, ouais.
1: Alors, on va rentrer un peu dans le livre, justement, à travers la nuit. En même temps, j'ai envie de laisser le maximum de mystères possibles pour les lectrices qui vont l'aborder, parce que c'est un livre... je sais pas s'il peut se résumer simplement, on pourrait, en quelques lignes, dire de quoi il s'agit. En tout cas, il est question d'une disparition ou d'une absence. Mmh. Et à partir de là, d'un groupe de gens qui tournent autour de cette absence... un groupe de personnes, famille ou amis. Mais il y a aussi des séquences qui ne sont pas d'ailleurs représentées comme des flashbacks, mais qui interviennent à l'intérieur du livre, et dont on comprend ensuite qu'elles sont antérieures, et voilà, où l'absente est présente. Ouais. Enfin voilà, bon, j'ai beaucoup dit là déjà, mais en même temps, ce n'est pas exactement ça qui se joue. Enfin, c'est-à-dire que c'est d'emblée, dès les premières pages, on sait où on est. On comprend de quoi il s'agit, on comprend les motivations et les interactions entre les personnages. Donc c'est une histoire qui pourrait sembler, comme je le disais, relativement simple à dire comme ça sur une ligne, mais qui revêt énormément de complexité, notamment psychologique, au sein des personnages. C'était une écriture longue. Comment les choses sont venues, et est-ce que tu as d'emblée eu la narration telle qu'elle est dans le livre, ou est-ce qu'il y a un travail de montage tel qu'au cinéma pour amener des séquences à d'autres endroits?
0: Donc il y a un texte, hein, à la base, qui n'est pas de moi, une toute petite nouvelle, mais qui est vraiment très différente. Enfin, le climat est hyper semblable. Il y a un décès dans cette nouvelle. Donc c'est une personne qui meurt dans un accident de voiture. Et puis pour le reste, bah, c'est les blancs que laisse la littérature, quoi. Il y a un nous. Et donc le nous, bah, ça peut être 2, 3, 4, 10 personnes. Il n'y a aucune relation qui est décrite, ni de personnalité. Enfin, donc moi, j'ai vraiment, à partir de ce texte, si ce texte n'avait pas existé, la BD, elle n'existerait pas non plus. Mais à partir de là, moi, j'ai vraiment, construit des situations avec tous ces personnages qui interagissent entre eux. C'est ce que je racontais tout à l'heure, le moment où je marine, où j'ai cohabité avec ces personnages pendant super longtemps. En fait, j'y pensais vraiment tout le temps, sans dessiner. Donc, qui est qui, par rapport à qui, quoi. Et puis après, il y a le passage au dessin, où là, moi, il y a une forme de résistance, enfin, d'endroit où j'ai pas un contrôle total. Oui, vraiment, il y a une réponse, quoi. Et en fait, au moment où je les dessine et je les cherche jusqu'à ce que je sois convaincue, jusqu'à ce qu'il y ait un truc. Ah, ok, c'est bon, là je l'ai. Il y a un personnage, j'ai dû refaire des pages tellement j'ai dû refaire le début parce que je l'avais pas. Je le trouvais pas et ça n'allait pas, quoi. J'étais là, je l'ai pas encore. Il est pas là, quoi. Il est là, mais il est pas là. Et donc, j'y pensais beaucoup. Et puis, comme s'il faisait vraiment partie de ma vie. Hein, et petit à petit, ça s'épaississait. Et puis, il y a le passage au dessin où là, vraiment, il faut que je leur trouve un poids, une manière de bouger, de parler. Et puis, je crois que tout ça a pris vraiment plein de temps. Mais C'était quoi l'autre partie de la question? J'ai comparé des personnages.
1: Mais... Ouais, c'est leur profondeur psychologique, mais je me permets juste de rebondir sur le texte originel. Comment il t'arrive et qu'est-ce qui fait que ça stimule chez toi ce déclic, cette envie d'approfondir et d'en faire un livre? Alors tu disais, tu as besoin de deadline, tu as peut-être besoin aussi de stimuli, de déclencheurs, de gens qui viennent te chercher, et là c'est un texte qui vient te chercher.
0: Alors c'est une personne qui a lu Echo, qui est un collectif qui a été publié à l'employé, et qui m'a soumis un texte en disant, bah voilà, j'aimerais bien que... Je me rappelle plus de la demande, si c'était déjà, si c'était quelqu'un qui se projetait dans un roman graphique ou quoi, mais... Mm-hmm. Et j'ai répondu, déjà j'ai mis du temps à répondre, mais le texte, le climat du texte, parce que la nature est déjà hyper présente dans ce texte, et ça m'a tout de suite parlé, enfin j'avais tout de suite des images, et j'étais là, bah oui, mais je vois, je vais faire ça, mm-hmm. Et je pensais que ça allait aller vite, que ce serait un petit boulot. Je me suis jamais dit ça va être ma première bande dessinée, quoi, parce que moi j'avais d'autres, il y avait d'autres récits qui étaient en train, qui étaient aussi au travail et qui du coup sont à la poubelle sûrement.
1: Non, je pense.
0: Ouais. Et il y a beaucoup de choses qui finissent à la poubelle. Et d'ailleurs celui-là a failli finir à la poubelle et il n'a pas fini à la poubelle grâce à Philippe de Pierrepont qui m'a dit au téléphone, je lui demandais conseil, il m'a dit si tu jettes ça. En effet, alors là, tu feras jamais de livre. Merci Philippe. Et donc, ouais, je pensais que ça serait un truc assez léger, assez vite fait. Parce que le texte est très court. Et la narration est vraiment légère, assez sibylline. Je me disais que peut-être j'allais faire quelques paysages, et puis c'est tout. Et puis en fait, ben non, j'ai commencé à découper, et puis... Et puis là, ben, voilà, j'ai mis le doigt dedans et puis ça a pris des années, quoi.
1: C'est ce que tu disais, c'est les blancs de la littérature ont permis l'installation de tout cet univers. Il y a énormément de moments... c'est pas contemplatif, le mot, parce qu'il y en a aussi, mais c'est plutôt des moments de temps qui passe, de respiration, d'observation, d'attente, d'inquiétude aussi, et qui passent par autre chose que les mots et qui sont développés dans les dessins, dans les paysages.
0: Bah ouais, mais c'est aussi une volonté de voilà, ça se passe dans un endroit, enfin où la nature est présente, et c'est une volonté aussi de redonner de la place. Enfin, c'est pas juste un décor, la nature, c'est vraiment c'est pas le décor dans lequel des personnages font des choses. C'est en fait, ça fait partie du récit. C'est hyper important. Et donc, ouais, j'avais besoin de laisser un maximum d'espace à cette nature. Et bon, après, il fallait la dessiner. Donc, ça, c'était aussi un défi. Mais ouais, je voulais qu'on me donne un maximum d'espace à ces endroits-là. Parce que, voilà, je trouve que globalement, souvent dans les récits, c'est vraiment au second plan. Très souvent des natures inertes, en fait. Y a pas, c'est pas vivant, y a pas d'insectes, ça bouge pas, y a pas de vent, Et voilà, je voulais pas de ça. Enfin, je voulais vraiment que... Essayer, en tout cas, de donner de la vie. Enfin, de donner de la vie. C'est déjà vivant. Donc, enfin, voilà, je m'embrouille, mais c'est... voilà, je voulais qu'on y soit. Enfin, voilà. Ouais.
1: Dans ce texte originel... ou plutôt ce texte originel, quand tu l'as reçu, tu l'as vu comme un scénario ou tu l'as vu comme un stimuli pour un récit qui t'appartiendrait pleinement, finalement?
0: Ben, en fait, j'ai rien vu du tout. Enfin, je me suis pas dit... c'est pas du tout un scénario, parce qu'il n'y a pas de situation, en fait. C'est là où, moi, j'ai mesuré, du coup, en le faisant, le trajet entre une nouvelle et un scénario, quoi. C'est vraiment pas du tout la même chose. Il n'y a aucune situation, il y a que... Enfin, c'est un récit qui... Si, il y a quelques situations quand même, mais j'en ai gardé aucune. Par exemple, dans le texte original, ils boivent, ils mangent, ils baisent. Et c'est absolument pas dans mon récit, quoi. Ça a pris complètement une autre direction. Et... Ouais, moi, J'ai juste vu un. J'ai juste été appelée. J'avais envie de répondre à ce texte, en fait. Mais en fait, on a pas. On a dû. Enfin, on a essayé de tisser une collaboration. Ça aurait pu être. C'était parti pour être elle au scénario et moi à l'image. Et en fait, on n'a pas réussi. On n'a pas trouvé. Donc, il a fallu qu'on split et qu'on trouve un moyen que ce soit que ça reste juste pour elle, pour moi. Et donc, je suis partie avec ce morceau d'histoire sous le bras pour en faire autre chose. Mmh. Et là, il y a un travail de scénario. Voilà, vraiment de trouver toutes les situations. Par exemple, dans le texte, on disait... le texte disait « Anna, elle est spéciale ». Voilà. Et moi, tout le travail, ça a été... donc, Anna, c'est le personnage absent du récit. Et en fait, moi, j'ai passé des mois et des mois à me dire « Elle est spéciale comment ?» Et à travers quoi je peux montrer qu'elle est spéciale. Et y a un moment, c'était même, ok, Anna, c'est quoi son problème? Et voilà. Et il y a aussi un peu une dimension autobiographique. Hein. C'est un personnage auquel je me rattache pas mal. Et donc, quand je me posais la question de Anna, c'est quoi son problème, je savais que j'étais aussi en train de me demander c'est quoi mon problème. Mais ce qui a été aussi chouette pour moi. Oui, donc voilà, c'est là où il y a vraiment un travail. Ça, c'est un trajet que j'ai fait vraiment toute seule, et pour ce personnage-là, et pour tous les autres aussi.

0: Seul, une pièce de Gabriel Fauré sur un poème de Théophile Gautier. C'est une citation directe qui se trouve dans le livre « À travers la nuit » de Johanna Loro, sa première grosse bande dessinée, publiée aux éditions L'Employé du Mois tout fraîchement. Et c'est avec Johanna Loro que nous nous entretenons pour cette émission Esperluette sur Jet FM.
1: Il y a quelque chose dans le récit que je trouve très touchant, c'est la confrontation qui n'en est pas une, parce qu'elle est extrêmement bienveillante entre deux générations, en gros. Et je trouve amenée de manière extrêmement subtile, dont je ne sais pas si c'était dans le texte original, mais voilà, que tu crées une connexion évidente entre, en gros, les parents de la famille, en tout cas, d'Anna et ses amis. Avec des petits détails dont on observe les différences de comportement, de genre même, ou de, voilà, de questionnements de société qui ne sont pas les mêmes selon les ces générations et qui pourtant fonctionnent ensemble avec un total amour presque.
2: Bah, nouveau, c'était pas dans le texte. Il y avait des grands-parents dans le texte, mais ils étaient vraiment au second plan, comme on garde la voiture chez les grands-parents, quoi. Et en effet, j'avais aussi besoin de faire exister cette relation. Et ouais, en fait, il y a quelque chose qui a été super important dans ce livre. C'était la tendresse. Et je crois que c'est le lien qui tient tous les personnages ensemble. C'est vraiment... En effet, j'avais besoin d'installer de la tendresse entre cette génération. Clairement, ils sont usés, on va dire. Ils sont vieillissants, ils sont... Et les jeunes, mais aussi entre les jeunes, entre eux. Et voilà, ça, c'est, enfin, je crois que c'est quelque chose qui m'a permis de cadrer beaucoup le scénario. Voilà, la tendresse. Je trouve que c'est un truc qui nous manque un peu, quoi. Du coup, faute d'en avoir dans la vraie vie, j'en mets dans les bouquins, tu vois.
1: Gentil,
2: bon, je me suis bien fait plaisir, ouais. Donc, il y a... J'ai eu la relation entre ses grands-parents, non, les parents et les jeunes qui passent les voir, ça a été ça a été résolu quasi au dernier moment. Je sais qu'à la relecture avec l'employé, on était encore en train de clarifier comment on pouvait comprendre sans que ça devienne didactique ce qui pouvait les tenir ensemble. Quand bien même le lien avait disparu, puisque c'était Anna, le lien entre tout le monde. Donc voilà, donc si on comprend la lecture, c'est bien.
1: On le ressent, oui. On le ressent. Et alors sur la question de la disparition, il y a beaucoup de choses. Hein. On peut le prendre dans plein de sens possibles, soit très littéral, soit plus métaphorique. Et tu le disais avant même que je te le demande, il y a une part autobiographique... que tu mets probablement à différents endroits des personnages, mais aussi chez Anna. Je l'ai lu aussi comme ça, en me disant, tiens, est-ce que c'est pas aussi si ce n'est un désir, en tout cas, la réflexion sur la possibilité d'une disparition, et je parle pas là de mort, mais juste de choisir de disparaître, ou de prendre une tangente qui n'était pas prévue, ou voilà. Et tout le livre fonctionne autour de cette question-là, dont je ne veux ni donner ici la réponse, ni d'ailleurs dire que de toute façon, on ne saura pas forcément s'il y a une résolution, on peut l'interpréter comme on veut. Bref, il y a quelque chose autour de cette absence dont on sent aussi qu'il faudrait respecter la volonté, si c'en est une.
2: Moi, j'ai été hyper inspirée par Vinciane Després. Elle a fait un livre autour de la mort qui s'appelle Au bonheur des morts, mais globalement par tout ce qu'elle raconte dans ses bouquins. Ce qui m'a, parce que moi je suis hyper autodidacte au niveau sciences humaines et tout, hein, donc ça a été une des premières autrices que j'ai lues sans avoir l'impression de me faire snobber. J'avais l'impression qu'on me parlait pour la première fois, quoi. Ce qui n'est pas rien quand on est une fille et qu'on n'a pas reçu ces études-là. Et en fait, un des trucs qui m'a libérée, entre guillemets, c'est... En tout cas, c'est avec elle que j'ai découvert la possibilité d'être confortable avec le fait de ne pas savoir. Ouais. Et moi, ça a été la révélation, en fait. Mais à plein d'endroits. Je ne vais pas rentrer dans les détails de ma vie et tout ça, mais d'être, en fait, il y a des choses, on ne sait pas. Et c'est, en fait, c'est pas grave. C'est pas grave de pas savoir, ou c'est pas grave de pas être sûr. Et d'apprendre à dire « je sais pas ». Ce qui est, de nouveau, hein, d'un point de vue du sexisme et tout ça, je suis bien vénère sur une certaine partie de mon entourage qui n'est pas capable d'assumer et de dire « je ne sais pas », ou « je suis pas sûre », ou « je me suis trompée », alors qu'en fait, pour moi, c'est comme la tendresse, quoi. C'est central, en fait. D'avoir cette humilité-là. Et par exemple, moi, alors, y a quelqu'un avec qui je travaille, entre guillemets, c'est Noémie Marcilli, qui est aussi une autrice de l'employé et qui fait aussi du film d'anime. C'est quelqu'un à qui je montre beaucoup ce que je fais, et elle me disait « mais toi, tu dois bien savoir, en fait, ce qui lui est arrivé ». Et je lui ai dit non. Et en fait, j'ai besoin que tout soit plausible. Enfin, j'ai besoin que toutes les possibilités puissent coexister. J'ai besoin de toutes les nourrir avec la même... et d'y croire, en fait. Il y a des moments où je me disais, mais non, mais en fait, ce qui lui est arrivé, c'est ça. Non, mais en fait, ce qui lui est arrivé, c'est ça. Et en fait, j'ai... Bon, même encore aujourd'hui, j'ai aucun... j'ai absolument pas envie de me décider. Et c'est OK. Et c'est pas le sujet du livre, en fait. Et donc... Et en fait, ça, c'est possible à plein d'endroits dans la vie, et ça fait du bien de juste dire, voilà, c'est comme, voilà, on va me dire, ah, mais il y a un personnage, on ne sait pas si c'est une fille ou un garçon, et alors, en fait. Enfin, qui a besoin de savoir ça? Juste des gens qui ne sont pas confortables. Il faut juste qu'ils apprennent à être confortables avec le fait de ne pas connaître quelque chose de précis sur une personne, en fait. Et voilà, là, voilà, ça fait partie des choses qui m'ont stimulée dans ce projet, en fait. Et voilà, et qui se rapporte, comme tu disais, à des aspects de nos vies aussi, dire ok, bon, voilà, il y a des choses, j'y aurai jamais accès, ou peut-être un jour j'y aurai accès, mais en attendant, je ne peux pas me morfondre ou rester bloquée parce que j'ai toujours pas compris, c'est pas possible. Voilà.
1: Et justement, sur ces questions, on va dire sans réponse, et c'est peut-être très bien qu'elle soit sans réponse. Est-ce que c'est pas l'endroit, cette absence de réponse, ces manques, ces creux, ces angles morts, est-ce que c'est pas l'endroit stimulant pour la construction d'un récit, pour une fiction?
2: Ben moi je trouve que oui, mais... Ouais, c'est un débat, mais... Ben non, ben justement, enfin en tout cas, oui, moi c'est clairement des endroits qui me stimulent, de laisser de l'espace, de laisser des blancs... Et ça ne veut pas dire... Donc moi, j'enseigne, et quand je parle aux étudiants de la narration, je leur dis que nous, ce qu'on essaie de leur faire faire, c'est une narration intentionnelle. Donc tu prends le risque, tu mets en place des gestes pour raconter quelque chose en particulier, avec le risque de ne pas être compris. C'est pas genre, je raconte peu de choses, et alors celui ou celle qui lira, il se raconte un peu ce qu'elle veut. C'est pas ça. La narration intentionnelle, c'est le terme qu'on utilise, qu'on trouve pratique. C'est je veux vraiment être compris. Je fais vraiment une tentative pour être compris dans ce que je veux raconter, mais ça veut pas dire que le récit il est. Ça veut pas dire que tout est résolu dans le récit, quoi. Un peu, je sais pas si c'est clair.
1: Oui, intentionnel, c'est ça, l'intention. Quelle est l'intention, comment on s'adresse? Il y a forcément besoin d'une nécessité, en tout cas. Tu avais probablement ta propre nécessité à construire ce récit, à le pousser au bout, à mettre autant de temps éventuellement dessus. Tout ça participe d'une nécessité. Peut-être pas possible à formuler avec des mots, mais qui était certainement presque organique.
2: Oui, oui, il y a un aspect. Moi, je continue. Enfin, là, du coup, je me questionne sur ce que je raconte. Enfin, rétrospectivement, tu regardes ce que tu racontes. Il y a des récurrences. Donc, il y a des gens. Enfin, en gros, dans mes récits, les gens disparaissent ou se métamorphosent ou meurent. Et je parle aussi des récits qui ont été abandonnés. Et je me dis, ok, il y a un truc qui est au travail. Mais j'ai pas encore, j'ai pas la clé et je ne l'aurai peut-être jamais. Mais en effet, il y a quelque chose qui est récurrent, un personnage qui disparaît, qui se métamorphose. Et voilà. Et en même temps, là, moi, ces dernières années, je me suis aussi métamorphosée. Donc, je me rappelle avoir lu, au moment où on était confinés, Métamorphose d'Emmanuel Ecochia. Et de l'avoir lu en me disant, mais j'aimerais tellement avoir ce temps, en fait, où t'es en mode cocon. Donc, tu te soustrais, tu vois. Ouais. Donc, entre la chenille et le papillon, quoi. Ouais. Tu te soustrais et t'as ce temps à toi pour reprendre tes esprits et reprendre la forme qui te semble la bonne. Enfin, la bonne, j'en sais rien. En tout cas, mais... Et ça me faisait un peu rêver. Et bon, il s'avère qu'en tombant malade, j'ai vraiment eu cette période de retrait et de changement lié à des diagnostics et tout ça. Donc, c'est curieux. Et tout ça, j'en parle pas par plaisir de raconter ma vie, mais parce que ça s'inscrit beaucoup aussi dans... Dans l'histoire du récit de À travers la nuit. Tu peux pas. Je suis la personne qui dessine, mais je suis aussi la personne. J'étais traversée par beaucoup de trucs et ça a forcément infusé dans ce récit, quoi. Donc voilà. Mais ouais, on verra peut-être dans 10 ans, 15 ans, j'aurais peut-être mis le doigt dessus ou pas. Mais ouais, il y a quelque chose en tout cas qui est. Il y a des récurrences, il y a un truc qui toque à la porte, quoi. Donc, mais je trouve ça super que la fiction, elle nous permette ça, en fait. Pour les gens qui racontent des histoires, je trouve ça incroyable de pouvoir se retourner sur ce que tu fais et pouvoir regarder ça et te dire, ok, bon, je suis en train de parler de quelque chose et j'ai pas encore, je suis pas sûre. Voilà. Donc ça, je trouve ça. Enfin, en tout cas, moi, ça m'intéresse, ça me stimule de nouveau, quoi.
1: Oui, parce que c'est la collection de tes œuvres, et on pourrait y inclure les films, le disque, qui va commencer à raconter quelque chose de ce qui est au cœur, de ce qui te préoccupe ou ce qui t'anime.
2: Ouais. Bah oui.
1: ça m'intéresse, ces poubelles là dont tu parlais. Qu'est-ce qui va à la poubelle? Pour quelle raison ça va à la poubelle? Ça, c'est la première question. Et surtout, est-ce que c'est réellement une poubelle? C'est-à-dire, c'est terminé, tu l'as jeté, c'est parti avec les éboueurs ou c'est une fausse poubelle, c'est un tiroir, et pourquoi pas se dire que ça dort dans un coin, mais tu sais que c'est par là, au risque ou au plaisir d'y revenir à un moment ou à un autre.
2: Alors il y a des vraies poubelles. Il y a un film d'animation qui est presque fini et qui ne sera jamais terminé, c'est sûr. Parce que je ne suis pas d'accord avec certaines scènes que j'ai faites, parce que j'ai vieilli. Et grandi sûrement, et je suis là, oh non, ça va pas. Mais je passerai pas du temps à refaire ces scènes, enfin voilà, c'est trop tard, quoi. Vraiment, c'est trop tard. La Johanna qui a commencé ce film, elle est trop loin de moi, quoi. Okay. Donc voilà, tant pis. Enfin, c'est pas grave. C'est con, c'est des milliers d'heures de boulot, mais voilà, tant pis. En plus, c'était un clip pour ma propre musique. Okay. Et tout ça, c'est dans les cartons, quoi. Tu vois, cette musique, je la jouerai plus. J'ai même pas de partition. Je pense que même si je voulais rejouer un morceau de ce qu'il y a sur mon disque, faudrait que je recompose. Enfin, je sais plus le faire, donc aucun intérêt. Tu vois, donc ça c'est mort. Il y a un scénario. Alors, ce coup-ci, c'est une fille qui perd la mémoire. Et ça fait Ouais, quand t'as des enfants, c'est bien, tu peux te dire « Ah, c'était avant la naissance de mon fils, donc ça a genre au moins 12 ans. » Et ça, je pense que c'est possible que je le refasse, mais à mon avis, j'aurais envie de faire autre chose. Donc, peu probable. Je pourrais pousser le scénario puis le laisser dessiner par quelqu'un, mais pareil, j'ai envie de faire autre chose. Là, je sais que j'ai envie de faire autre chose, donc du coup, ça risque, ce qui est à la poubelle, il y a peu de chances que ça ressorte de la poubelle. Je suis pas trop du genre à recycler, tu vois. Donc voilà, là je sais ce que j'ai envie de faire. Je sais pas quelle forme ça va prendre, mais là faut juste que j'ai fini les planches en juin. Tu vois, on est en septembre. Donc là, pour la première fois, j'ai passé l'été à rien faire, ce qui était dingue. Donc là, on est en septembre, c'est la rentrée, c'est un peu rude. Donc faut juste que je retombe sur mes pieds et je me remets au travail et je sais ce que j'ai envie de faire. Donc il y a vraiment peu de chances que j'aille rechercher des choses. Le seul truc que je voudrais réactiver, c'est un projet de reprise en musique qui m'amuse bien.
1: Ouais, ok. Je me souviens d'un Britney Spears bien senti.
2: Ouais. Bon, celui-là, tu vois, je le fais plus parce que le texte, il est trop pourri. c'est pas possible. Ce qu'elle dit, c'est pas... Voilà. Ou alors, non, la dernière fois que je l'ai chanté, j'avais changé les paroles. Tu vois, genre, oui, tu es toxique, je t'aime. Enfin, non, c'est bon, ça va. Mais donc, dans cette veine-là, ça, c'est quand même hyper chouette à faire. Mais pareil, s'il n'y a pas de date, je ne vais pas me mettre au travail. Donc, voilà. Mais j'aimerais bien quand même le faire assez rapidement. Et puis voilà, là je voudrais étudier et, enfin, sur un sujet particulier et que ça devienne un livre le plus vite possible, mais ça serait peut-être 10 ans le plus vite possible, mais voilà. Et donc ouais, qu'est-ce qui est encore à la poubelle? J'avais démarré N'en parlons pas, qui était une série de fanzines un peu autobiographique. Donc ça c'est mort, mais les questions qui étaient au travail dans cette petite série de fanzines, ils vont être intégrées dans... Enfin, ce que je veux faire maintenant, c'est une suite un peu plus... où je vois un peu mieux ce que je cherche, parce qu'à ce moment-là, je comprenais vraiment pas du tout. Là, je vois mieux ce que je cherche, et donc ça va se... Enfin, c'est une c'est une forme de continuité, mais voilà. Mais je vais pas faire de fanzine, ça va... Je vais aller directement vers un livre, je pense. Voilà.
1: Ça répond à une question que je me posais, la question des bandes fantômes. C'était le nom d'une exposition, d'ailleurs, il y a quelques années, que Gwen de Bonneval et Philippe Dupuis avaient fait, sur les projets qui n'ont pas abouti chez des autrices et auteurs de différentes époques. Mmh. Et dont parfois, certains projets ont été abandonnés de manière très aboutie pourtant, peut-être comme ton film d'animation, par les autrices ou auteurs eux-mêmes, ou elles-mêmes, qui... mais quelque chose, un détail parfois, presque rien, nourrissait autre chose. Et en fait, c'est pour ça que la question de la poubelle véritable ou poubelle relative, elle est importante. C'est-à-dire que tu les connais, ces projets, quand même. Ils sont quelque part dans un tiroir de ta mémoire, si ce n'est physiquement chez toi. Et qu'en effet, peut-être des détails, des éléments, même je sais pas moi, un végétal dans, dans une forêt, va servir ailleurs.
2: En tout cas, par exemple, ce récit sur cette personne qui perd la mémoire, c'est un peu comme dans À travers la nuit, j'ai passé quand même des heures et des heures et des heures avec ces personnages. Pareil, c'était exactement le même process. Donc ils sont là, en fait, je peux pas les oublier, c'est comme si j'avais passé du temps avec des gens, quoi. Donc ils sont là, j'y repense hyper souvent, il y a des scènes, je vais aller à un concert parce que c'était une musicienne. Je vais aller à un concert et à un moment, je vais me dire « Ah, ce serait ce genre de décor. » Donc, j'y pense encore. Mais je pense que... Voilà. Mais en effet, ça va peut-être d'un coup ressurgir. C'est parce que c'est en puissance. Donc, peut-être qu'à un moment, il y a un truc qui va se glisser parce que ce sera déjà tout prêt. Ouais. Mais il y a ce projet, il n'y a aucun découpage, tu vois. C'est vraiment, c'est que des recherches et quelques dessins et puis du texte et des recherches. Donc, voilà.

0: What I Deserve, un extrait du EP Someone Is Missing de Pain, l'alias musical de Johanna Loro, qui est aussi autrice de bande dessinée avec qui nous discutons dans cette émission Esperluette, un entretien réalisé à Paris lors du festival Formula Bula le dimanche 28 septembre 2025.
1: Sur À travers la nuit, comment t'as travaillé une fois l'envie de porter le texte, de faire quelque chose, de te l'approprier, enfin ce qu'on a déjà décrit. Déjà, il y a deux choses. Il y a la technique que tu choisis d'utiliser, et puis évidemment les recherches autour des personnages, des ambiances, les paysages aussi, la nature que tu décris. Est-ce qu'elle est un mélange, un résidu mémoriel fantasmé de plusieurs choses ou un lieu très situé? Dans le livre, c'est pas situé, mais toi, peut-être que tu vois à quels endroits ça correspond.
2: Alors, moi, je dessine pas du tout de mémoire. J'ai besoin d'un support visuel. Donc, j'ai accumulé des milliers d'images de forêts, de zones tempérées, quoi. Donc, ça peut être un séjour qu'on a fait dans les Ardennes, mais ça peut être des images de forêts en Allemagne. Peu importe, en fait. J'ai glané partout et j'avais le nez, enfin j'étais tout le temps en train de regarder les mauvaises herbes, tu vois. Parce que c'est ça que je dessine en fait. Hein. Donc on habite près d'un parc, ben, j'étais tout le temps à repérer, ah tiens, ah oui, ça c'est pas mal. Ah oui, et donc ça m'a rendue aussi assez attentive. Donc c'est un mix, vraiment. Au début, c'était très orienté Canada. Parce qu'en fait, Mélina Schönborn, elle est québécoise. Et donc, comme je pensais être vraiment fidèle à son texte, je pensais que ça allait se passer au Canada. Et puis, je me suis quand même rappelé que c'était un des paysages que je connaissais quand même vraiment pas. Et qu'il valait mieux que je dessine la Bretagne. Ça serait un peu plus sincère. Mais en fait, c'est vraiment des mix, quoi. Mais dans mes recherches, et c'est là où je peux procrastiner, c'est que je peux passer des centaines d'heures à chercher la bonne image. Ce qui est de la procrastination, je pense. Mais finalement, enfin voilà, cette base de données, elle a été essentielle. Et puis après, je cherche dans les essais aussi, quoi. Je lis. Je vais pas dire que je lis pas mal parce que je pense que je suis assez lente. Mais j'ai besoin, ça doit être un problème de légitimité, mais j'ai vraiment besoin de me nourrir, d'aller chercher chez les autres, mais tout domaine confondu, quoi. Donc ça fait partie du travail.
1: Et la technique que tu as utilisée, est-ce que tu as hésité entre plusieurs techniques? Est-ce qu'il y avait d'emblée une évidence sur voilà, tes outils?
2: Non, c'est vraiment une cuisine perso. Et de nouveau, à chaque fois, je pense que je vais essayer plein de trucs, que je vais expérimenter différentes choses et que je vais savoir comment je vais faire avant de le faire. Et en fait, non. Donc, il faut que je saute. Je dois vraiment sauter, dire OK, maintenant, je fais des pages. Et c'est en faisant les pages que je résous les choses. Donc, ça bouge un peu entre le début du récit et la fin du récit. La technique évolue quand même. Je sais pas, je me rends pas compte si c'est flag ou pas. Mais bon, en gros...
1: Ça m'a pas semblé.
2: Ouais. Mais moi, j'ai besoin d'une technique sur laquelle je peux revenir. Donc, c'est du crayon, c'est de l'huile. Hyper diluée, mais je trouve ça effrayant d'aller poser. Pourtant, je l'ai fait dans les fanzines, hein, de travailler à l'encre. Et je trouve ça assez chouette. Mais là, j'avais vraiment besoin de me sentir en sécurité. Et donc, j'y vais en plusieurs couches. Il faut que ce soit assez rapide aussi. J'ai pas beaucoup de patience. Donc, ça peut pas être genre l'aquarelle où il faudrait laisser sécher et tout. Ça, c'est pas possible, quoi. Donc, il faut que ça aille vite. Donc voilà, je peux comparer, je suis la compagne de Sacha Gerg qui travaille, qui fait bien sécher. Et voilà, c'est des temporalités complètement différentes. En fait, je pourrais pas, j'ai pas cette patience par exemple. Donc là, il faut que je puisse assez vite revenir J'ai posé la couleur, mais en fait, je reviens dessiner, ou l'inverse. C'est, Et finalement, c'est quand même toujours un peu les mêmes outils. L'huile et le crayon, c'est présent depuis toujours, même dans mes films d'anime. Mmh. Donc, ce qui est nouveau, c'est la couleur. Ouais. Donc là, ça a été... ça a été un peu l'épiphanie, parce que je... gris coloré, c'était déjà pour moi, je pensais que c'était le max de ce que je pouvais faire. Et puis il y a eu ce livre jeunesse où je me suis dit, en fait, il faut vraiment que je fasse un effort. Et donc j'ai commencé avec des couleurs vraiment très pastel. Et puis après, je rechipotais un peu à l'ordi pour redonner un petit peu de pour resaturer un peu. Et là, petit à petit, à travers la nuit, vers la fin, je mettais de plus en plus de couleurs. Donc c'était un peu j'ai mis plusieurs couleurs dans une seule image. Donc voilà, ça c'était super gay aussi. Où j'ai vraiment osé des choses alors que je me serais jamais vue faire des choses aussi colorées. Et je pense que c'est mon max par contre. Mais voilà.
1: C'est très important ce rapport à la couleur, parce que la couleur, c'est une narration, et c'est une narratrice très importante dans ton livre. C'est pas anodin, c'est pas juste décoratif, loin de là. Donc tu cherchais et tu découvrais en même temps les possibilités, vers quoi ça allait amener le récit, et peut-être que ça a tordu un peu ou fait bifurquer un peu la manière de l'entrevoir.
2: C'est peut-être pas pour rien que j'ai commencé par une scène de nuit, par exemple, pour y aller tranquillement. Puis à un moment, t'es là. Bon, là, en fait, le jour s'est levé, donc il va falloir y aller. Et il fait de plus en plus chaud et ensoleillé dans la BD, quoi. Mais je pense que c'est juste parce que... Peut-être que c'est parce qu'on avance dans l'été, mais même pas, parce qu'en fait, c'est sur quelques jours. Non, c'est juste que j'ai osé un peu plus, quoi. Mais j'y suis allée petit à petit et j'ai dessiné les pages dans l'ordre. Donc, il y a des scènes de nuit qui arrivent, je sais pas, aux deux tiers du livre. Mais jusqu'à ce que je m'y mette, je redoutais. Je me disais là, je sais pas du tout comment je vais faire. Et puis, je tente un truc et je suis là. Hé, cool, ça marche en fait. Donc voilà, et à chaque fois que j'entamais une nouvelle. Ambiance, quoi, j'avais toujours ce truc, genre, je ne sais pas comment ça va se passer. Là, je vais peut-être me casser la gueule. Bon, après, c'est pas grave, hein. C'est des pages, tu les mets à la poubelle et tu recommences, mais bon, il y a un moment où le timing était tellement serré que j'avais plus tellement le droit à l'erreur. Et en fait, c'est le moment où j'étais vraiment rentrée dans un process où ça marchait, en fait. Enfin, de mon point de vue, après, il y a peut-être des gens qui vont trouver que ces pages, elles tiennent pas, mais en tout cas, moi, j'ai l'impression d'avoir fait au mieux de ce que je pouvais faire, ce qui est quand même une sensation que je découvre à 40 ans et qui est quand même assez agréable, quoi. Moi, je sais que là, j'aurais pas pu faire mieux. Et puis, je pense que l'employé du mois a fait un super boulot aussi. Enfin, voilà, moi, je vois ce livre et je suis vraiment contente, quoi. Parce que c'est... Voilà, j'ai aucun regret, quoi. Ce qui est assez agréable.
1: Ouais. Complètement. Et alors, à t'écouter parler justement du process et de la manière dont tu... les techniques que tu utilises, que tu recherches. J'ai l'impression qu'il y a un double mouvement qui pourrait être paradoxal, mais que je trouve très compréhensible, qui est de vouloir peut-être lâcher un peu les choses dans un geste un peu rapide, comme tu le disais, avec cette impatience, mais en même temps une volonté de contrôle jusqu'au dernier moment, qui est de pouvoir revenir sur l'ouvrage à différents endroits pour des détails ou quoi. Et ça m'amène cette question de comment tu sais ou à quel moment t'acceptes, si tu ne sais pas, que c'est OK, c'est fini, il faut passer à autre chose. Alors, il y a les deadlines qui sont là pour te forcer la main, mais est-ce que tu es tellement peut-être exigeante avec toi-même que tu ne sais pas arrêter à un endroit parce qu'il faudrait toujours perfectionner?
2: Bon, là, il y a vraiment la deadline. Je crois que ça va, en fait. C'est sûr que... Et ça m'a fait ça avec le livre jeunesse. Les premières pages, elles sont vraiment... Je chipote énormément. Il y a plein de calques. Parce qu'il y a vraiment un passage à l'ordi, quoi. Et je reviens avec des textures, nanana. Sacha, qui est donc à la fois mon compagnon et éditeur à l'employé, à un moment a mis son nez dans ses planches parce que je voulais qu'il vérifie avec moi ce qui pourrait éventuellement poser problème à l'impression, et il hallucinait, quoi. Il était là, mais je comprends rien, tes fichiers, quoi. C'est du délire. Et je dis, moi, je m'y retrouve. Mais ça, c'est les premières pages. Et puis, en fait, j'ai réussi à me délester de ça au fil des pages où, en fait, à la fin, il y avait juste un réglage de contraste. Et puis, un filtre où je pouvais revenir avec des couleurs à l'ordi avec juste des tout petits détails, ramener un peu de blanc. Et donc, pour moi, c'était le signe que j'avais résolu en direct toute une série de choses, et c'était beaucoup plus confortable comme ça, quoi. Mais la question de quand est-ce qu'on sent que c'est fini, ça, je crois que ça va, mais c'est vrai que non, c'est terrible, parce qu'en fait tu vas bosser toute une journée et tu vas te dire ok, bon bah cette page elle est faite, et c'est vrai que le lendemain tu vas retomber dessus, tu vas te dire ah non, mais ça va pas du tout. Et donc mais c'est pareil, c'est les premières pages qui sont comme ça, et puis en fait après c'est comme si je sais pas si je peux faire un parallèle avec la musique, mais c'est un moment t'as trouvé ton setup et puis t'avances, en fait. Mais c'est par exemple quand je me lance dans un process de reprise, ouais, je vais chercher des sons pendant hyper longtemps, hein, ici, ah mais en fait non, mais je prends ce clavier là, non en fait je vais prendre celui là mais je fais au piano ou je fais avec des machines, et puis ça va prendre 1000 ans. Mais par contre, une fois que le setup il est posé, bah c'est pareil, je vais avancer, et plus je vais faire de reprises, plus ça va, parce que le but dans ce projet de reprise, c'est que ça tienne un peu dans un sac, ouais, et que c'est en mode recyclage, tu vois, c'est de la musique recyclée, c'est fait par les autres, et les textes sont d'autres personnes et tout, et de les reprendre avec, enfin en les épurant un maximum, quoi. Enfin, pas au maximum, mais en tout cas en faisant simple, le plus simple possible. De toute façon, je suis toute seule, donc voilà. Et c'est pareil, les premières reprises, en général, elles sont... je chipote et tout, c'est compliqué, c'est casse-gueule. Et puis après, en fait, je finis avec des morceaux où des fois, il y a 3 accords, et puis... Puis voilà. Mais je pense pas que je pourrais commencer comme ça. Faut être un peu... Faut que je sois dedans. Et... Je pense que c'est un peu pareil. Mais ça, oui, et en effet, la deadline, c'est magique, hein, pour décider que c'est fini. Enfin, il y a un moment, moi, j'ai eu le droit à une stagiaire, et je lui ai dit, là, tu vas être mes yeux, parce que je vois plus rien, en fait. Donc, c'est toi qui vas tout regarder et voir s'il n'y a pas un pet, s'il n'y a pas une saleté, parce que là, moi, je vois plus rien, en fait. Donc, c'est aussi le phénomène de saturation qui fait qu'on est obligé, de toute façon, de laisser tomber. Dire, ok, c'est fini. Et puis bah, là, heureusement, il y a des éditeurs derrière, et tu sais que tu peux... Là, il y a d'autres cerveaux qui vont prendre le relais, et heureusement. Bah, donc voilà. C'est important d'être plusieurs, en fait. Je crois que décider tout seul que c'est un truc est fini, c'est quand même compliqué, quoi.

0: un extrait d'un live de Johanna Louro sous le pseudonyme Pain, des reprises qu'elle faisait lors de Pierre Feuille Ciseau numéro 7, une initiative proposée par l'association Shifumi qui se tenait lors du Festival international de la bande dessinée d'Angoulême en janvier 2020. Johanna Louro est l'invitée de cette émission Esperluette sur la base d'un long entretien enregistré à Paris lors du festival Formula Bula le 28 septembre dernier.
1: C'est intéressant cette question de... Au fur et à mesure du travail, il y a une forme de, je ne sais même pas si c'est de la confiance en soi, mais en tout cas de tranquillité un peu plus avec le projet, et qui permet d'avoir aussi un rythme peut-être un peu plus soutenu et léger à la fois, et un souffle aussi. Mmh. Parce que ça se joue sur du souffle, c'est une course de fond ou rapide, ça dépend. Tu as l'air de dire que finalement les pages tu les as fait assez vite, mais une fois un entraînement assez soutenu effectué pendant quelques années. Et ça me fait penser à la question de la légitimité dont tu parlais un peu, que tu évoquais un petit peu tout à l'heure aussi, et le fait d'être une femme dans une société à grosse domination patriarcale.
2: Ah bon ?
1: Et avec, à différents endroits, y compris dans cette petite sphère de la bande dessinée indépendante, une domination qui reste flagrante. On est là, à Formula Bula, au cœur d'un festival qui a beaucoup... soulever ces questions-là pendant quelques jours à travers des expositions ou des rencontres, questions qui sont elles aussi sans aucune réponse pour le moment, en tout cas pas de réponse institutionnelle ou politique. La question de la disparition qui est au creux d'à travers la nuit, qui est au cœur d'à travers la nuit, est-ce que c'est aussi ça, la disparition ou l'invisibilité du travail des autrices, de ton propre travail, la difficulté à exister dans ce paysage-là, pour reprendre la métaphore du paysage?
2: Non, je crois pas. Enfin, pas à cet endroit-là, en tout cas. Non, non. Il y a une question de sexisme. Enfin, la question du sexisme, elle est présente dans le livre, parce qu'il y a une hypothèse auquel Anna ne peut pas échapper, juste parce que c'est une femme, clairement. Et j'ai voulu ça. C'est une part très autobiographique du récit, c'est clair. Donc voilà, parce que c'est une fille, on ne peut pas ne pas se poser la question de est-ce qu'un homme est à la base de sa disparition. Ça, c'était voulu, et parce que ça fait partie, je pense, de la vie, ça fait partie de nos vies. On ne peut pas se soustraire à ces questions-là, en tant que personne sexisée. Après, la question de sa disparition, je pense pas. Mais sur la question de la légitimité,

0: Mais à des tas d'endroits, pas juste. Moi, j'ai été dans des écoles d'art avec pédagogie du mépris, que des profs mecs, blancs, vieux. Je fais les Beaux-Arts de Rennes.
1: Okay. Mmh.
0: Donc, s'ils se reconnaissent, ben salut. ça a été terrible. Il y a les accidents de la vie, il y a les trajectoires qu'on connaît individuellement qui n'aident pas non plus, enfin en tout cas pas dans mon cas. Puis après il y a tout le reste quoi, les diagnostics retardés parce qu'on ne lit pas certains symptômes sur le corps des femmes, enfin c'est tout ça en fait. Ouais. Et même, enfin moi je me suis retrouvée à militer dans ce milieu de la bande dessinée, ou en tout cas à passer du temps à essayer de soit parler, soit être au travail pour que les choses changent. Et à un moment, se dire mais en fait, il y a un truc qui va pas parce que mes potes mecs, ils sont en train de faire de la BD. Mmh. Et en fait, moi, j'avais comme objectif de faire de la BD aussi. Et ouais, c'est sûr que c'est pénible de se dire ouais, mais en fait, moi, avant de pouvoir m'asseoir à ma table, en fait, je dois résoudre tellement de problèmes. Mmh. Tellement. Des problèmes de santé, mais vraiment, qui sont liés, qui sont des restes de VSS, qui sont des diagnostics tardifs, des inquiétudes, des soucis. Et je vois bien qu'on n'est pas tous logés à la même enseigne par rapport à ça. Donc c'est tout ça qui retarde. Et puis ouais, la question de la légitimité, c'est un problème... C'est pas normal. Parce que je parle pas juste pour moi, hein. Je passe quand même plein de temps avec des copaines et des copines autrices et on n'avance pas assez vite en fait sur ces questions-là. Enfin, c'est un problème. Mais voilà, on va pas. Enfin, je pourrais en parler pendant 3 heures, mais. Donc, ouais.
1: Tu parlais de ton envie de faire de la bande dessinée, elle remonte à loin cette envie ? Je veux dire, c'est dès l'enfance ?
0: Non, alors... Non. J'avais une vision complètement tordue de ce qu'allait être ma vie. Je voulais être artiste, mais tu vois, comme un enfant, quoi. Enfin, j'étais hyper immature dans ma vision. Quand je suis arrivée aux Beaux-Arts, j'ai pris une claque, mais c'était lié au fait que j'étais, ouais, complètement immature. Et puis, pas parce que je venais d'un milieu qui, de toute façon, ne m'avait pas préparée à ça. Donc, voilà. Non, j'ai mis du temps à comprendre ce que je voulais. Je suis pas sûre d'avoir compris encore. Ce qui est marrant, c'est que avant de venir à Bruxelles, je suis venue visiter Bruxelles pour voir un peu, pour sentir un peu la ville. Et je me suis incrustée dans un cours d'un gars chez qui je logeais. Il me dit, mais viens, on va visiter un atelier, c'est des gars qui font de la BD. Et c'était l'employé du mois. Et ouais. Et je suis sortie de cet atelier survoltée en me disant c'est exactement ça que je veux faire. Je veux être dans un atelier avec des potes et qu'on fasse de la BD toute la journée. Et voilà. Et à partir de ce moment-là, c'était assez clair. Mais après, quand tu comptes les années, en fait, j'avais 20 ans et j'en ai 42. Donc en fait, tu peux te demander ce qui s'est passé pendant 22 ans. Mais on a eu une super expérience d'atelier avec un collectif qui s'appelait Nord-Est. Je crois que je me suis plutôt éclatée entre ce moment-là et maintenant. Hein. Enfin, c'est une vie assez contrastée, la relation que j'ai eue avec la bande dessinée, même si j'étais un peu à côté, tu vois, à travers la radio, moi je me suis éclatée. Radio Grand Papier, j'ai adoré. J'ai adoré faire ça. J'ai toujours adoré lire le travail des autres. J'adore enseigner. Donc c'est des endroits qui sont connectés ou qui sont stimulants pour moi. Voilà, mais c'est vrai que c'est un peu con de faire un livre si tard. Mais bon, après, si je vis longtemps, j'ai peut-être encore 40 ans devant moi, donc ça va en fait.
1: Ben.
0: Donc, voilà.
1: Oui, et puis il n'y a pas d'injonction au livre. Enfin, t'étais pas non plus inexistante. Il y avait des pages dans quelques fanzines ou collectifs. Il y a les films, il y a la musique, enfin... Il y a quand même des choses.
0: Alors, c'est pas une injonction au livre, mais c'est quand même se reconnaître dans quelque chose qu'on a fait. Mm-hmm. Enfin, parce qu'on parlait de poubelle tout à l'heure. Moi, je mettrais facilement à la poubelle à peu près tout ce que j'ai fait, y compris les choses qui existent en,

0: Mon film qui j'ai, c'est pas possible pour moi, quoi. C'est pas possible. Il y a quelques scènes où je me dis, bah ouais, en fait, c'est chouette que j'ai réussi à faire ça, ça quand même. Mais par exemple, de nouveau, des étudiants et étudiantes qui me disent, ah, j'ai regardé votre film. Pff, ah ouais, t'es sûr? Donc voilà, les pages, là tout à l'heure, il y a un visiteur qui m'a mis un écho sur la table, donc ça date de 2014, et j'ai vu mes pages et j'étais là, genre, oh là là, pff. Évidemment, je ne les avais pas regardées depuis hyper longtemps. Je me disais, ouais, bon. Donc, ouais, c'est pas l'injonction au livre, mais quand même, c'est pas rien de finir quelque chose et de se dire, là, je suis contente, en fait. Je ne sais même pas si c'est de la fierté, mais c'est juste, je suis contente. Alors que tout ce qui a existé avant, même le livre jeunesse, c'est un peu douloureux. Donc, c'était pas douloureux de faire les pages. J'ai toujours eu du plaisir à dessiner. Mais une fois que la chose existe, en fait, je suis pas heureuse avec. Et donc là, c'est la première fois, je me dis, ben non, mais en fait, je suis contente, quoi. J'ai pas honte, en fait, quand les gens ouvrent le livre, j'ai pas envie de me planquer, quoi. C'est quand même la première fois, je me dis, bon, ça aurait été cool que ça arrive avant. Mais bon, déjà, c'est pas mal dans une vie aussi, quoi. C'est pas mal. Voilà. Le disque, j'avais. C'était à peu près OK aussi. Mais voilà, tu vois, c'est un peu. Et encore, quoi, quand je dis ça, j'hésite. À peu près OK.
1: À peu près OK, ça,
0: Ouais.
1: c'est un compliment.
0: Ah, je sais pas. Non, mais voilà, tu vois, c'est pas facile d'être à l'aise avec ce qu'on fait. Ouais, c'est dur, quoi, tu vois. J'aurais bien aimé que ça arrive plus tôt. Juste ça. Ça aurait pu être sous n'importe quelle forme, mais voilà.
2: Tu lisais de la bande dessinée quand tu étais enfant ou adolescente?
0: Ouais, il y avait quelques BD, mais c'était. Il y avait Bilal et puis il y avait Yakari. Je lisais les BD de mon frère en fait. C'est mon frère et mon père qui recevaient des BD. Et donc je les lisais. Et d'ailleurs, en fait, ouais, quand j'ai commencé mes études d'art, je disais je ferais vraiment pas de la BD parce que ça doit être chiant, il faut tout le temps redessiner les mêmes trucs. Et j'ai fait de l'anime, tu vois. Donc bon. Mais non, non, quand j'ai commencé mes études, je ne me voyais pas du tout par là. Mais je me voyais nulle part, en fait, tu vois. Donc la première fois où un désir a pris forme dans les études, c'était bande dessinée, illustration. Mais ça n'a rien à voir avec mes lectures de gosse. Donc, tu vois, par exemple, moi, je dois vraiment faire un travail aujourd'hui de lecture de patrimoine parce que j'ai pas lu. En fait, le premier crush que j'ai eu avec la bande dessinée, c'est. Bah, dans la librairie Alphagraph, à Rennes. Et encore, je me sentais pas à l'aise de rentrer dans cette librairie. Hein. Ouais, je rasais les murs. Enfin, y raser les murs dans Alphagraph, c'est pas facile parce que c'était quand même vraiment
1: C'était
0: petit.
1: encombré.
0: Ouais. Mais je me disais que. Enfin, je savais pas trop si j'avais le droit d'être là. C'est te dire quand même. Mais voilà, le libraire, il m'a. Enfin, c'était quelqu'un de hyper sympa. Et le premier crush que j'ai eu, c'est avec le Frémok. Et là, je me suis dit, ah ouais, alors si on peut faire ça en bande dessinée, alors il y a peut-être moyen que ce soit cool de faire de la BD. Voilà. Ça a vraiment été. Et puis bah, à partir de là, tout s'est ouvert, mais en fait, Ouais. Petit à petit, quoi. Là, les choses, j'ai connecté par la BD telle qu'elle était au moment où elle se faisait, là, dans ces années-là. Mais donc, moi, je dois rétro-pédaler pour aller voir, en fait, ce qui a été fait avant. Et je dois le faire parce que je suis enseignante et que j'estime que c'est bien d'être un peu au courant. Mais même encore maintenant, voilà, je fais ce travail. Mais donc ça vient pas, c'est pas un héritage familial, voilà, ça vient pas de là.
2: Et la musique, ton rapport à la musique, il était présent depuis longtemps aussi. Et d'ailleurs, comment tu. Moi, je considère que c'est un ensemble qui est cohérent par rapport à ton être artistique, mais. Comment est-ce que toi tu vois les lignes de force ou les différences ou les points de convergence entre l'envie, le geste musical et le dessin, la bande dessinée?
0: Pour moi, c'est vraiment des endroits différents. Je travaille pas du tout de la même manière. Alors la musique, ça a toujours été là et c'est ce qui résiste à tout, en fait. Tu vois, les périodes où j'étais le plus malade, je dessinais absolument pas. Par contre, c'est impossible que je fasse pas de musique. Au moins du piano, parce que moi à la base je fais du piano. Et ça, j'ai tanné mes parents, mais je les ai tannés, quoi. Vraiment. Parce que... Ouais. Ils m'ont mis au solfège pendant un an en espérant que ça allait me calmer. Parce qu'il fallait débourser, tu vois. À l'époque, il n'y avait pas de piano électrique. Enfin, il fallait débourser des sous pour avoir un piano, quoi. Et donc, ils étaient moyennement chauds. Et après, je pense qu'ils étaient quand même contents d'avoir un gosse qui fait du piano. Mais, Et après ça, moi, j'en ai fait non-stop, quoi. J'ai pas arrêté. Tout en ne me projetant absolument jamais dans une carrière de pianiste. Il n'y avait rien de plus chiant pour moi que des adultes qui me disaient « Oh, tu fais du piano ? Oh, tu vas faire comme Klederman ?» Je disais « Bah non, jamais de la vie. » Même ma mère m'avait dit « Je te préviens, on t'achète un piano, mais tu fais du piano pendant au moins 10 ans. » Et j'avais dit « Oui, oui. » Mais dans ma tête, j'étais là « Mais... » En plus, je ne voyais même pas ce que c'était 10 ans. J'avais même jamais eu 10 ans dans ma vie, hein, tu vois. Mais ça me paraissait une éternité. Et je me disais, je me rappelle, je me vois lui répondre « Oui, oui. » Et me dire « Mais tu rêves. » Enfin, je ferais... J'en sais rien, et pour moi, c'est... Mais en fait, non, ça s'est jamais arrêté. Et mes études... En fait, j'ai tout le temps arrêté mes études. Enfin, les Beaux-Arts, ça a été l'enfer. Et après, je pensais qu'à Bruxelles, ça serait bien, mais en fait, c'est pareil, je suis partie en courant. Et ce qui est génial en Belgique, c'est que tu peux reprendre des études de piano. Enfin, tu peux avoir une pratique instrumentale en cours du soir. Okay. Mais d'une qualité, pour moi, qui est équivalente au conservatoire que j'ai pu faire quand j'étais gosse, quoi. Okay. Et ça, j'ai adoré. Et en fait, il y a un moment où je dis à cette prof de piano, en fait, je fais plus de piano que de dessin, alors que je fais des études à Saint-Luc, c'est un peu bizarre. Et là, elle me dit, mais pourquoi tu fais pas le conservatoire Pourquoi tu fais pas le conservatoire? Et en Belgique, tu pouvais encore raccrocher. En France, quand j'ai arrêté à 17 ans, on m'a dit « c'est mort.
2: C'est terminé.
0: Ouais. Salut. » Et en même temps, c'était pas grave. Enfin, pour moi, c'était clair que « ok. » Mais là, d'un coup, elle réactivait un truc. Et puis, la date limite, c'était 23 ans. Puis je pouvais y aller, là. Et en fait, ça m'a fait bugger. J'ai tout arrêté. Tout, du coup. J'ai arrêté Saint-Luc, j'ai arrêté le piano. Enfin, ça m'a fait bugger parce qu'en fait, c'était trop inattendu. Et puis, mon entourage ne comprenait pas que d'un coup, je me questionne sur en fait, est-ce que je retourne, enfin, est-ce que j'irai pas en fait, faire que de la musique. Ouais. Et puis, j'ai eu peur. Je me suis dit, si je fais que de la musique en classique, déjà, ça va être hyper dur. Et je pense que j'en aurais vraiment chié. Et puis je pourrais plus jamais dessiner, quoi. Et donc je me suis dit, je préfère. J'ai l'impression que je vais pouvoir négocier avec le dessin. Ce serait moins exigeant, ce serait moins gourmand. Voilà. Mais pour en faire, pas grand chose. Enfin, c'est aussi compliqué ce statut où. Tu vois, moi je me sens pas musicienne parce que j'existe pas à travers un groupe ou un projet musical et tout ça. Alors qu'en fait, la musique, c'est un aspect qui est tellement pas négociable dans ma vie. Mais ce qui compte, c'est de jouer. Après, moi, je m'en fous de jouer devant des gens. En fait, mon plaisir, c'est de jouer et que personne m'entende.
2: Oui, donc il n'était pas question de gagner ton argent avec la musique, quoi.
0: Bah, vraiment pas, jamais. Puis de toute façon, ouais, c'est un vœu pieux. Enfin, franchement, ouais. Non, moi, je pense que la musique, pour moi, et le piano et chanter en particulier, c'est des endroits de restauration, en fait. Comme des gens qui vont faire du sport. En fait, c'est un endroit qui m'aide à être bien. C'est tout, quoi. Et j'ai mis du temps à comprendre parce qu'en fait, t'as une espèce de pression sociale qui est trop bizarre. Tu fais du piano, mais en fait, tu t'as pas de projet. Et il m'a fallu des années pour que je comprenne qu'en fait, bah ouais, mais on s'en fout. Enfin, et alors ? Et donc, ça reste avant tout un endroit intime qui est nécessaire pour moi et qui est un endroit de joie, en fait, mais qui regarde personne, en fait. Sauf mes voisins, peut-être, qui parfois se disent « Oh, putain !» Mais voilà, c'est mon endroit. Et puis parfois, à 30 ans, je me suis dit « Bon, allez, en fait, je vais quand même essayer de faire un concert. » Et voilà. Et c'était chouette. Et je me suis rendu compte qu'être sur scène, c'était assez stimulant aussi. Voilà. Mais ça cohabite de manière bizarre, je trouve. Enfin, il faudrait que j'aie une vie pour faire que de la musique. Une vie pour que dessiner. Une vie pour enseigner, tu vois. Ça serait pas mal.
2: Et en même temps, est-ce que c'est pas ce qui fait le point d'équilibre, une forme de balance, enfin, si on considère, même physiquement, le rapport au dessin est souvent contrit à la table, le corps est oublié, là où le rapport à la musique, même assise derrière un piano, Il y a du geste, il y a quelque chose de respirant, donc c'est un mouvement intérieur-extérieur, enfin il y a quelque chose comme ça. Même si pourtant tu viens parler d'intériorité par rapport à la musique, mais...
0: Ouais, et alors en plus, il y a quand même un truc confortable au fait d'être un peu pluri. C'est que du coup, par exemple, tu vois, le milieu de la bande dessinée, je fais des R guillemets, des fois je me dis, oh, je suis contente de pas être dans ce milieu tout le temps. Je suis contente que ma vie, ce soit pas ça tout le temps, parce que je crois que ça me rendrait dingue. Et c'est assez... Enfin, tu vois, c'est inconfortable parce que t'as tout le temps l'impression d'être un peu à la marge, un peu étranger, un peu... La première fois que j'ai été en festival pour mon film d'animation, c'était vraiment horrible. Enfin, tout le monde se connaissait et moi, je débarquais et je me disais, mais qu'est-ce que je fous là, quoi? Qu'est-ce que je fais là? Personne te connaît, personne voit ce que tu fais. Et en plus, c'est compliqué pour moi d'aller vers les gens, donc j'étais là... Oh là là, j'ai envie de rentrer à la maison. Et on était sur un bateau. Et on en avait pour 10 jours, donc dommage. En fait, c'était super bien. Mais les premiers jours, c'était dur. Je me sentais larguée, quoi. Et là, je reviens, tu vois. Je reviens. Là, je suis à Formula Bula, puis je vois plein de gens que je connais, c'est chouette, mais je sais bien que je suis un peu en décalage, quoi. Donc, c'est inconfortable, et en même temps, ça a ses avantages d'être un peu... Ouais, bah voilà, je fais autre chose. Et c'est bien aussi. Voilà. De toute façon, j'ai pas le choix. En fait, ça tourne. C'est un truc du genre, oh là là, j'ai pas le temps de faire ce que je veux. Est-ce que je devrais pas couper une corde, en fait? Mais en fait, c'est impossible. Enfin, j'ai déjà retourné le problème dans tous les sens. Et c'est pas possible. Donc, de toute façon, voilà, c'est comme ça.
2: Ouais, c'est pas grave. J'ai le sentiment que t'en as besoin pour une question d'équilibre, en fait.
0: Ouais. Et la musique... Alors, le dessin vient jamais interférer avec la musique. C'est un truc assez clos. Par contre, la musique, elle est... alors, on la ressent pas du tout dans la BD. Mais moi, il y a vraiment une bande-son. C'est hyper habité. Enfin, c'est hyper... Là, moi, je songe à faire des reprises qui sont liées, en fait, au livre. J'ai pas besoin de le dire, on s'en fout. Mais en tout cas, le choix des musiques, c'est comme... C'est comme si je continuais le récit. Il y a vraiment un ensemble de morceaux avec lesquels j'ai vraiment cohabité pendant tout le process.
2: Alors, t'as pas besoin de le dire, on s'en fout. Et en même temps, si, pour moi, c'est intéressant, notamment pour la radio. C'est-à-dire que si je mets une bande-son avec cet entretien et qui sera liée à travers la nuit, qu'est-ce qu'elle serait? Est-ce qu'il y a une liste très précise?
0: Ouais, il y a une liste qui s'appelle Anna dans mon petit... j'ai Spotify. Je sais, c'est mal, mais... Ouais. Et en tout cas, j'ai ma petite playlist Anna. Ouais. Je pourrais te dire aussi pour quelles raisons. Il y en a, c'est pour le texte, il y en a, c'est pour la musique, il y en a, c'est par hasard, parce que c'était là et que c'est resté. Et que ça, c'est... Je suis assez à écouter les choses en boucle. Donc, voilà, il y a vraiment des albums ou des artistes qui ont vraiment imprégné... Alors, il y a une toute petite mention musicale, puisqu'à un moment, elle écoute la radio et il y a du chant lyrique qui est... c'est Forêt.
2: C'est Forêt, pardon.
0: Que j'adore. Ouais.
2: Un leader de Forêt.
0: Une chanson de Forêt. C'est pas mon préféré, mais par contre, le texte était plus pertinent. Sinon, j'aurais choisi autre chose. Mais... voilà, mais c'est un tout petit. Il y en avait plus, et puis en fait, j'ai retiré parce qu'en fait, moi, je suis pas fan des mentions de musique dans la BD. Des fois, je trouve ça frustrant. C'est un peu comme quelqu'un qui t'imposerait. Tu sais, t'es tranquille, et puis il y a quelqu'un qui arrive et il balance son enceinte, et t'as envie de dire ben non. Donc, j'ai retiré. La musique apparaissait à plusieurs endroits, mais j'ai fait sauter.
2: Disons que dans cette scène-là, ça fait sens. Il y a besoin d'avoir ce support-là.
0: Ouais.
2: Et est-ce que tu, même si tu disais ne pas faire de lien directement entre le dessin et la musique, est-ce que il y a quand même ces playlists? Est-ce que même parfois tu as pu avoir des idées, toi, de composition, de choses mélodiques qui pouvaient venir avec des séquences de dessin que tu étais en train de faire? De créer toi-même la bande-son du livre?
0: Non. Non. Bah, je l'ai fait pour le film déjà.
2: Ouais. Oui.
0: Et j'ai. Rien. Oui, et je l'ai fait parce que j'avais pas d'argent pour avoir les droits. Normalement, c'était dans mon rêve, enfin dans mon projet initial, c'était un morceau de Prokofiev.
2: Okay.
0: Et pas n'importe lequel, enfin dirigé par une personne en particulier, un orchestre particulier.
2: Il y avait des droits,
0: bah c'était impayable et ils m'ont proposé une autre version. Et j'étais là, mais ça raconte pas du tout la même chose. Mmh. Bah c'était pas du tout le même climat et tout. Et donc et de nouveau, j'y aurais pas pensé toute seule. Il a fallu que ce soit un pote avec qui je bidouillais à ce moment-là des trucs en musique, qui me dise mais fais-le toi. Et ah bah oui, bah ouais j'ai qu'à le faire. Et c'était génial, j'adorais le faire. Hein. Mais c'est super de composer, d'enregistrer, c'est génial, mais voilà. C'était pas le projet, de nouveau. Je trouve ça un peu... C'est comme le disque où on m'a dit plusieurs fois « Pourquoi t'as pas fait l'image de la pochette de ton disque ?» Et j'ai dit « Ah, mais je fais déjà la musique. Enfin, » Non, cool. J'ai envie d'autre chose, en fait. Donc voilà. C'est pas... Ça reste quand même deux endroits quand même assez séparés, quoi.
2: Et si t'as un projet de reprise, si je comprends bien, ces temps-ci, est-ce que ça veut dire que la composition ne vient pas, ne vient plus, ou au contraire tu notes des choses mais c'est pour plus tard, ou c'est une dynamique particulière qui n'est pas celle du moment?
0: Ben, ça commence à dater parce que en fait les morceaux que j'ai composés, déjà le disque il est pas long, hein, je crois qu'il y a 6 morceaux ou 7, je sais plus, et c'est plein de petits motifs que j'ai glanés pendant des années. Et c'était des accidents, parce que du coup, je travaillais du classique. Et c'est souvent des accidents, en fait. Tu déchiffres un truc et en fait, t'es à côté. Et tu dis, ah, mais c'est pas ça du tout. Ah, mais ça, moi, je vais le garder pour moi.
2: Ouais.
0: Et en fait, c'est un agrégat. C'est, et depuis, je compose plus du tout.
2: Okay.
0: Et je me vois même pas. Écrire du texte, pour moi, c'est pas... En plus, en anglais, je le referai plus. Mais alors c'est impossible pour moi d'écrire en français. J'ai l'impression de faire de la merde. C'est impossible. Benoît Pretzel m'a dit plusieurs fois, mais tu devrais faire en français. J'étais là, ouais. Mais moi, quand j'écris en français, j'ai envie de pleurer, quoi. C'est horrible. Je suis là, mais non, je peux pas chanter un truc comme ça. Donc là, je crois que je suis bloquée. Mais la reprise, enfin, moi, je déforme toujours un peu musicalement quand je fais des reprises et ça me suffit largement, en fait. Enfin, c'est un endroit où je m'éclate. Si un jour ça revient, c'est cool, mais ça me travaille pas, tu vois.
2: Je parlais de composition parce que ça pouvait être instrumental.
0: Oui, ouais, tout à fait, mais ça me talonne pas du tout.
2: Il faudrait une deadline.
0: Ouais, je sais pas, peut-être faudrait une proposition, tu vois. Mais de nouveau, tu vois, ça se trouve, c'est complètement mort. Enfin, c'est parce que il y a pas, ça se trouve, demain, on va me proposer un truc et puis ça va enclencher quelque chose. En fait, le premier concert que j'ai fait, c'est parce qu'avec ce collectif Nord-Est, on avait une expo. Et le gars qui nous invitait, qui est d'ailleurs auteur de BD, Abdel de Bruxelles, savait que je pianotais. Et en fait, c'est pareil. Il a dit non, mais en fait, non seulement je sais que tu composes des trucs, mais je sais que t'adorerais collaborer avec un violoncelliste. Et donc, je te propose la salle avec un piano et je te mets en contact avec un violoncelliste. Donc, tu vois, c'est même pas. C'est...
2: Il t'a pas laissé le choix, là.
0: Non, mais c'est que de nouveau, je pense que. Enfin, ouais, c'est un peu. Là, tu dis putain, j'ai quand même du bol, des fois. Et je suis entourée de gens qui te font quand même des super propositions. Et de nouveau, je pense que s'il n'y avait pas eu quelqu'un qui m'avait foutu les mains dedans, je pense pas que moi-même, toute seule, j'aurais initié un truc pareil. Donc voilà, ça va peut-être revenir.
2: Oui.
0: Ouais.
2: Certainement.
0: On verra. Mais en tout cas, ça me travaille pas, tu vois. Je suis pas triste qu'il y ait eu un album et puis rien derrière. Je m'en fous, en fait. C'est pas du tout... Ce qui me rendrait triste, ce serait de plus avoir deux doigts, tu vois. Et de plus pouvoir jouer de piano ou de perdre mes cordes vocales. Mais bon, je vais faire attention. Mais voilà, tant que moi je fais de la musique, en fait, ça va.
2: Oui, parce que le chant a une grande importance aussi. Et c'est évidemment une respiration. Enfin, il y a quelque chose, en tout cas, dans le chant.
0: Ouais, en fait, ce que j'adorerais, mais de nouveau, je trouve pas. J'adorerais chanter dans une chorale.
2: Ah.
0: Mais des trucs sérieux, ouais. J'ai fait ça au lycée parce que ça faisait partie de notre enseignement, mais des trucs, des requiem et tout, quoi.
2: Ouais.
0: Ça, en fait, comme sensation, c'est génial. Ça, c'est un truc... Mais voilà, je trouve pas. Mais je cherche pas beaucoup. Mais voilà, ça c'est... Enfin, ouais, chanter à plusieurs, ça me plairait, par exemple. C'est vrai. C'est un... Physiquement, il y a un truc avec la voix qui est vraiment... Mais que j'ai découvert tard, parce que j'ai une toute petite voix. Hein. je peux pas chanter ce que je veux, quoi. J'ai vraiment un tout petit volume, donc. Mais n'empêche que voilà, tu rentres en résonance, c'est pas rien, quoi, je pense. Et en effet, quand j'ai pas la possibilité de chanter, parce qu'il y a tout le temps des gens à la maison, ou, en fait, c'est compliqué. Donc j'ai besoin d'être un peu tranquille. J'ai besoin de solitude, en fait, vachement, pour que ces endroits-là puissent exister. Mais bon, ça va. J'y arrive. J'ai une chambre à moi. J'ai un espace. J'ai cette immense chance d'avoir une pièce dans ma maison. Je vis dans une maison. Et il y a une pièce dans laquelle il y a mon piano, mon bureau, mes bouquins. Et elle est souvent squattée par mes colocs. Soit mon compagnon, soit les enfants. Mais cet endroit-là, il est hyper précieux. J'ai la chance d'avoir ça. Donc je peux m'isoler, je peux jouer de la musique, je peux chanter tranquillement. J'ai de la chance.
2: La psychoniche dont parlait Nathalie Sarraute.
0: Ah bah, je connais pas ce terme, non, je connais pas du tout.
2: Ouais. Bah, c'est la chambre à soi de Virginia Woolf, c'est pareil, c'est l'endroit où tu peux te replier et te déployer à la fois. Enfin, le voilà. Cocon matriciel.
0: Ouais, exactement. Alors des fois c'est un plus, moi je dirais c'est presque une ZAD parfois, parce que tu vois c'est un peu...
2: Ouais.
0: Non mais
2: oui,
0: c'est... Enfin...
2: C'est contre la logique sociale.
0: Ouais, bah alors je vais plus trop m'embarrasser avec ça, tu vois, aussi. Avoir besoin d'être seul, c'est un truc, enfin, faut qu'on apprenne collectivement ce besoin-là, parce qu'il est quand même hyper répandu. Mmh. Et parfois, les gens ont besoin d'être seuls, et c'est pas grave, faut leur laisser cette possibilité de s'isoler. Et non, quand je parle de zone à défendre, ça rejoint ce que je disais tout à l'heure, c'est que quand bien même t'as un espace, en fait, faut que tu sois quand même en bonne santé, faut... Enfin... Et c'est voilà, c'est tout le reste aussi. Il y a quand même une lutte à mener pour avoir aussi l'espace mental, pour être dispo. Moi, il y a des moments où je suis tellement saturée par des problèmes, en fait, des problèmes de sexisme, mais pas que, des problèmes politiques, des problèmes d'organisation, Bon, faut apprendre à passer à travers aussi, parce qu'il n'y a pas de moment idéal où genre, ah, ça y est, tout est idéal dans ma vie, je vais pouvoir dessiner. Donc, mais c'est y a une lutte à mener aussi pour ça, quoi. Mmh. Ne pas être interrompu. Voilà, c'est... Mais bon, j'ai cette chance-là, et c'est vrai que c'est pas rien.
2: Merci, Johanna.
0: Merci à toi.

Beach House et le morceau Myth pour terminer cette émission Esperluette consacrée à Johanna Loro sur la base d'un long entretien enregistré le 28 septembre dernier à Paris lors du festival Formula Bula. Je vous rappelle et vous recommande fortement À travers la nuit, le premier grand livre de Johanna Loro aux éditions L'Employé du Mois, tout fraîchement paru. Ce morceau de Beach House ouvre une vaste playlist consacrée à ce livre À travers la nuit, playlist qui a accompagné, comme vous l'avez entendu, le travail de Johanna Loro sur cet ouvrage. Il y a donc un certain nombre d'artistes qui s'enchaînent. On va en écouter une petite partie pour nous mener jusqu'à 20h, heure à laquelle vous retrouverez l'émission La Bande-Son, proposée par Jérôme Romain en direct autour des musiques de films. Et on écoutera plus longuement la totalité de la playlist proposée par Johanna Loro sur Jet FM, entre autres dans les radios Réveil. À la suite donc de Beach House, et pour continuer et terminer cette émission, on écoute Fever Ray, puis il y aura Stina Nordenstam et Aldous Harding.

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1: Le beau métier d'orfèvre.
2: De quoi parlez-vous?
0: De tout et de rien.
1: De moi?
0: Oui, surtout de toi. 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

assez d'argent. J'ai entendu dire qu'il fallait 1 million. Bien sûr, il me faudrait aussi un équipement spécial. Mais je n'ai pas assez confiance en moi pour obtenir cet équipement. Du coup, aucune entreprise, et même le gouvernement, personne ne me fait confiance. Personne ne me fait confiance, car moi-même, je ne me fais pas confiance.

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